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1: L'arabe dispose de trois voyelles brèves. L'arabe
2: Del.
1: Dispose aussi de trois voyelles longues.
2: Ra.
1: Il n'existe pas d'infinitif en arabe.
2: Chine, Seth, Vague.

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1: Le verbe d'existence.

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0: Dis-moi, cette télé, c'est vraiment n'importe quoi.
1: Ah oh, bah tu vois, j'ai bien aimé, moi.
0: Oh, bah toi, bien sûr. Dès qu'il y a une femme nue quelque part.
1: Ah oui, il fait chaud, oui.
0: Tiens, j'en fais autant.
1: Mais tu te mets nu?
0: Oui.
1: Ah, ben moi aussi, toi.
0: Bien fait.
1: On s'en parlait ça, là, Marc. L'autre jour, à la télé, ils l'ont dit dans l'émission. 45% des Français couchent à poil.
0: Oui, et après, ils s'étonnent d'avoir des rhumatismes.
1: Oui, oh ben, c'est un brevet de longue vie. Ils l'ont dit aussi,
0: ils l'ont dit aussi, j'ai entendu. Ils l'ont dit. Extrêmement
1: vite. Dis-moi. On essaye.
0: Mais quoi?
1: D'avoir des rhumatismes.
0: Oui. Tu es bête. Mais je t'aime bien.
1: Moi non plus.
0: Serge.
1: Oui.
0: Éteins.
1: Ah bon, tu...
0: Éteins.
1: Tu veux que j'éteigne
0: oui.
1: déjà?
0: Oui.
1: Voilà. Plus j'y repense et plus je trouve qu'elle était drôlement bien roulée, la petite à la télé.
0: Encore?
1: J'aurais 20 ans de moins, je te jure que... Ah oh bah, t'as tort de rigoler. Elle te ressemblait.

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0: Moi, je dis qu'on peut mentir à son chien, par exemple, comme on l'adore, tu vois. Au lieu de dire monte dans la voiture, on va chez le vétérinaire, ben on fait genre juste monte dans la voiture et c'est pas un mensonge, mais on le préserve un peu. C'est pas vraiment un mensonge non plus.
1: Je pense qu'on a le droit de mentir à tout le monde en fait. Pas que ce soit si grave de pas vouloir faire souffrir quelqu'un ou de pas être toujours dans une honnêteté. Inflexible. Par contre, je pense que la seule personne avec qui

0: On peut mentir à tout le monde à condition qu'on assume le fait qu'on ait menti après. Mais il n'y a pas de gens qui ont plus le droit de ne pas avoir de mensonges que d'autres.
1: Il faut juste savoir tenir son mensonge et surtout ne pas se faire rôder. Voilà. Et surtout mentir à sa mère, quoi. Parce que quand on a 16 ans, c'est la base.
2: Moi, je pense qu'on peut mentir à tout le monde, sauf aux gens dont t'es le plus proche. Parce que je pense que justement, ce qui fait une relation profonde et forte, c'est l'honnêteté.
3: On a le droit de mentir à des inconnus. Non, j'ai pas de numéro de téléphone. Oui, j'ai un mec, j'ai une meuf. On a le droit de mentir aux flics. On a le droit de mentir aux gens qui nous ont menti. C'est... Si tu m'as menti, je peux te mentir.
4: On peut mentir à tout le monde, en fait, par omission.
5: Du coup, moi, je suis pas pour mentir à des personnes importantes pour protéger quelqu'un, parce qu'au final, on aura toujours ça sur la conscience. Et voilà, faut pas mentir à ses amis, parce qu'au final, la vérité, elle se sait toujours. Et il vaut mieux une vérité qui blesse plutôt que de mentir. Et après, sur l'ordre familial, je suis un peu indécise.
6: Si on ment aux autres, il faut savoir pourquoi on ment. Si c'est pour maintenir une harmonie chez l'autre, alors le mensonge peut être légitime, je pense.
7: On peut mentir à ses hiérarchies quand ils sont incompétents.

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Ville. Combien de villes faut-il pour faire un pays? Combien de pays faut-il pour faire une terre? Combien de terres

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0: chrétien.
1: Musulman.
0: Donc mésopotamien.
1: Quelles sont les origines des textes des religions monothéistes ?
0: Quelles sont les origines, les lieux géographiques des religions monothéistes ?
1: Juifs.
0: Chrétiens.
1: Musulmans.
0: Donc mésopotamiens.
1: Mais surtout philosophes.

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4: No macadam.
5: L'autorisation environnementale du préfet, une autorisation à détruire la nature, les espèces protégées, les zones humides et tous les lieux riches sur le tracé. Et on appelle ça autorisation environnementale.
6: Mais en fait, les illégaux, c'est plutôt les porteurs de projets. Donc, il y a eu des actions illégales qui ont été faites, légitimes.
7: C'était en réponse à des actions tout aussi illégales. Là où ils allaient commencer les travaux, ils n'avaient pas les autorisations nécessaires. On se demande s'ils sont dans la réalité, ces gens. On nous dit que nous, on est des utopistes, mais eux, vraiment, je me demande dans quel monde ils vivent. Ça va faire mal parce que tout ce qu'on pourrait entamer aujourd'hui pour essayer de freiner un peu la crise climatique, ou en tout cas les dégâts qu'on va tous subir, chaque jour où on fait rien, ça va être encore plus dur, quoi.
6: On est criminalisé. On ne fait pas exception à toute autre lutte écologique. Donc on est scruté, les réseaux sociaux, on a été fiché, les plaques d'immatriculation ont été prises en photo. On fait l'objet d'une surveillance accrue. On entre en résistance et ça ne plaît pas au pouvoir en fait.
4: No macadam.
3: No macadam, c'est pas un cri de guerre, c'est au contraire un cri de paix. Paix pour la nature partout agressée. Notamment à coup de grands projets autoroutiers inutiles, comme on va aujourd'hui le voir avec la lutte contre le déplacement

0: c'est encore 75 espèces d'animaux protégés menacées et des paysages saccagés et scarifiés par des tranchées de 30 à 40 mètres de profondeur par endroit. Coût estimé en 2019 par les promoteurs, 226 millions d'euros. Coût estimé en 2025 par les opposants, au moins 400 millions d'euros. Les opposants, ce sont notamment des membres de France Nature Environnement, mais aussi du collectif de la lutte des sucs, de l'OTA, l'association des usagers des transports en commun d'Auvergne, ou encore de SOS Loire Vivante, dont cette émission vous a déjà raconté la lutte victorieuse. Dans une région qui a fait le choix du tout bagnole et tout camion, et le petit monarque de cette région s'appelle Laurent Vauquier. Salut les amis, c'est JBD pour Polémique, c'est la voix off.com et pour votre radio libre préférée. Fin août 2025, rendez-vous avec des membres de FNE 43 et du collectif de la lutte des sucs dans le petit bourg du Pertuis, traversé par la Nationale 88. Bonjour Guillaume.
1: Bonjour. Guillaume Charmasson, président de France Nature Environnement Haute-Loire.
0: Bonjour Charlie.
2: Bonjour. Je suis militante à la lutte des sucs depuis plusieurs années.
0: Qu'est-ce que c'est les sucs ? Ici, donc, on est en Haute-Loire, département 43. Comment pourrait-on décrire ces sucs ? C'est parce qu'on met dans le café quand on aime ça.
2: Eh non, non, bien qu'on pourrait dire qu'on ne veut pas de sucre en poudre. Mais le sucre, en fait, c'est une structure géologique. C'est un sommet volcanique qui est caractéristique de la Haute-Loire et notamment de la région du Velay, donc du Puy-en-Velay. Et voilà, donc en fait, ça se présente sous la forme d'un piton ou d'un dôme avec des pentes fortes. Et donc, c'est un paysage caractéristique fait de hauts plateaux et de pointements isolés. Ce paysage est fortement menacé par une déviation qui est voulue par la région Auvergne-Rhône-Alpes, par notamment Laurent Vauquier, le long de la RN 88. Pour ce faire, il va falloir creuser dans ces sucs pour rattraper des pentes. Donc effectivement, les sucs sont en danger.
0: RN 88, c'est assez fascinant parce que qu'on parle de la RN 88, qu'on parle de la D924, qu'on parle de la 69, j'ai l'impression qu'à chaque fois on parle de la même histoire. Il y a des promoteurs, des bétonneurs qui passent en force sans se soucier de ce que la loi pourrait dire. Et puis, on impose des grands projets inutiles. On met les citoyens et les citoyennes devant le fait accompli. Heureusement, de temps en temps, il y en a des citoyens et des citoyennes qui réagissent. On l'a vu là sur la D924 dans l'Orne, le tribunal administratif a déclaré la non-utilité de ce projet. La même chose sur la 69. Et là, j'ai l'impression que c'est encore la même histoire et qui se répète non seulement avec vous, avec cette RN 88, mais partout sur le territoire métropolitain.
1: En effet, ouais, on constate qu'il y a, je sais plus, une cinquantaine plus de projets routiers en France là en ce moment. Malgré le contexte de crise climatique, on continue à vouloir promouvoir le tout voiture en France. Et on met les citoyens devant le fait accompli, comme tu dis. En plus, on divise la population. Les politiques comme Laurent Vauquier en profitent, ils font du populisme là-dessus. Tout ça pour juste satisfaire quelques ambitions politiques et économiques, en fait.
2: C'est les mêmes façons de procéder, c'est les mêmes arguments. C'est le désenclavement, la sécurité. Et ça, on le retrouve dans tous les autres projets routiers et autoroutiers qui sont menés en ce moment. Et les mêmes façons de procéder dans le sens où il y a de la fabrique de consentement, il y a zéro réunion publique, on ne demande pas l'avis aux gens. Ça se retrouve à travers tout le paysage. Et nous, on l'a fortement constaté, notamment lors de la création de la Déroute des routes. C'est à ce moment-là qu'on s'est mis autour de la table, nous, collectifs locaux en lutte contre des projets routiers, de toute la France, de Nîmes à Caen, en passant par les Alpes. Et c'est là qu'on s'est rendu compte qu'on vivait les mêmes choses. Et c'est là qu'on s'est rendu compte qu'on pouvait se filer la main sur des recours, sur des contre-argumentaires, sur des façons de procéder qu'on a pu utiliser les uns les autres.
0: La Déroute des routes, c'est un ensemble de collectifs qui rassemble toutes les luttes contre ces grands projets routiers inutiles.
2: C'est ça, c'est une coalition de luttes locales contre les projets routiers et autoroutiers. La principale chose qui nous rassemble, c'était de demander un moratoire contre tous les projets routiers et autoroutiers, quels qu'ils soient, sans hiérarchiser, à l'échelle nationale.
0: Parler de ce qui se passe dans votre coin de Haute-Loire, c'est finalement parler de ce qui se passe sur tout le territoire national. Comment ils vous vendent le truc ? Vous allez gagner 3 minutes ?
1: C'est à peu près ça. Pour le contournement de ces deux communes, donc le Pertuis et Saint-Austien, on va faire un contournement de 11 km qui permettra de faire gagner ce

0: selon la région, hein, 3 minutes. En réalité, ça sera plutôt une minute d'ailleurs. Pour ça, il faudra quand même faire 16 ouvrages d'art, puisqu'il va falloir mettre une route à niveau en fait. On va artificialiser 190 hectares, notamment 140 hectares de forêts et de champs, et plus d'une quarantaine d'hectares de zones humides. Sur ça, on rajoute qu'on va excaver plus d'1,1 million de mètres cubes de terre, qui vont être ensuite remis sur des champs, enfin, puisqu'ils n'ont pas la maîtrise foncière de partout. Ils vont remettre ces matériaux excédentaires, comme ils appellent, dans des zones prévues à cet effet, qui sont en fait des champs agricoles. Certains agriculteurs ont consenti à faire enlever leur terre arable pour mettre la terre excavée dessous, puis remettre la terre arable par-dessus. Ils pensent pouvoir recultiver comme avant. Bon, j'ai des doutes sur la méthode.
1: Donc une personne vient de se joindre à nous à table. Bonjour Louise, tu viens de t'asseoir avec nous avec un café autour de cette table, puisque tu fais partie aussi de France Nature Environnement.
2: Oui, je fais partie de France Nature Environnement et je suis extrêmement malheureuse par rapport à ce projet qui va abîmer notre région, je dirais même ma région puisque j'y suis depuis des générations. Mes parents sont agriculteurs et c'est très très douloureux. J'ai le cœur qui saigne, je dirais, très fort à chaque fois que je vois les pelleteuses abîmer la terre pour un projet qui manifestement ne tient pas trop la route. On va gagner peut-être quelques minutes, mais pour faire quoi? Au détriment des agriculteurs. Moi, je fais partie des gens qui sont propriétaires. Ma famille a été expropriée de près de 10 hectares. Tout le patrimoine agricole de mes parents, maternels et paternels, qui étaient agriculteurs. Les petits agriculteurs, comme il y en avait beaucoup, hein, il y avait une dizaine de vaches, ils labouraient des terres agricoles, ils vendaient leurs pommes de terre.
1: Qu'est-ce qu'elle devient l'exploitation de tes parents?
2: L'exploitation n'existe plus parce que mes parents sont décédés. Ma famille n'exploite plus ces terres, mais elles ont été prises de leur vivant. Et je sais la souffrance que ça a représenté à l'époque quand on leur a dit « on va prendre vos terres pour la route ». Et cette nouvelle enquête publique où on va encore saisir des terres, et ben moi j'ai une petite pensée émue pour ces gens qui sont propriétaires de terrains, qui ne sont pas forcément agriculteurs, hein, mais qui sont attachés à ces terres agricoles et qui savent qu'on va leur les prendre pour y mettre du remblai. Je trouve que c'est très violent comme projet et pas très cohérent. Pour l'instant, la terre est prise puisque les expropriations ont été faites, mais il va y avoir des travaux qui vont se faire. On va encore me prendre du terrain, la terre agricole, pour pouvoir mettre du remblai, parce qu'ils vont incurver la montagne sur, je ne sais plus si c'est une vingtaine de mètres. Donc il va falloir enlever tout ce remblai, le mettre où? Eh bien, on prend les terres agricoles, on va aplanir tout ça, et puis on va mettre un petit peu de terre agricole dessus, on fait planter un arbre. Entre nos zones humides qui disparaissent, tous nos petits murs en pierre, qui font partie de notre patrimoine local, qui disparaissent et qui ne seront pas remplacés, parce que ce que j'ai bien compris, c'est qu'ils vont ramener des pierres, ils vont faire des tas de pierres, mais ce ne sera pas des murs reconstruits. Donc l'eau ne va pas s'irriguer comme elle s'irriguait auparavant. C'est une catastrophe écologique grave qui m'affecte énormément.
1: Ces petits murs de pierre qui bordent les chemins, moi je pensais que ça servait aussi à tenir les coteaux, à faire que la montagne ne s'écroule pas, mais je n'avais pas compris que ça servait aussi à retenir et à stocker l'eau. Ce qui veut dire que si on démolit ces ouvrages, l'eau qui était retenue avant ne le sera plus.
2: On a un terrain qui n'absorbe pas l'eau, donc notre eau en surplus va soit dans les zones humides, soit dans les petits murs, mais la terre ne fait pas l'effet d'une éponge en quelque sorte. Et c'est ça qui est dramatique, c'est que les zones humides qui sont extrêmement utiles sont saccagées et les petits murs aussi. Donc la terre, oui, effectivement, elle va s'évacuer, elle va couler. Et il y aura effectivement des glissements de terrain, des choses comme ça.
1: Ça devrait coûter combien ce détournement de la RN 88 ?
0: 226 millions d'euros en 2019. Aujourd'hui, on estime à 500 millions d'euros, sauf qu'à la dernière enquête publique, ils n'ont pas voulu nous donner le chiffre actualisé. À la dernière réunion publique, du coup, il a été annoncé le chiffre de 2019. Donc, ils sont restés sur le chiffre non actualisé, suite à l'inflation qu'on connaît, post-guerre en Ukraine, coût du bâtiment, etc. Tout a augmenté. Mais non, ils nous ont annoncé le même chiffre, 226 millions d'euros. Ils sont restés droits dans leurs bottes quand ils ont dit ça, mais tout le monde s'est interrogé.
1: Il y a une autre estimation.
0: Si on prend en compte toute cette inflation de 30%, on peut arriver facilement à 400-500 millions d'euros minimum. Hein. On compte en plus les travaux supplémentaires qu'ils n'avaient pas prévus dans le dossier initial, la maîtrise foncière qu'ils n'avaient pas. Voilà. Donc on est loin de la réalité, mais ils nous cachent tout, quoi. Ils cachent tout aux habitants aussi. Hein. C'est ça qui est grave quand même. Surtout pour un projet qui est à la base de 226 millions d'euros. Là, avec l'inflation, avec les retards pris grâce à nous, en fait, puisqu'on a réussi à faire stopper le chantier, puisqu'il faut d'abord qu'ils fassent les mesures compensatoires pour continuer le chantier. Donc, mesures compensatoires, c'est quand on dégrade un milieu pour un projet routier, on doit compenser. C'est grâce, en fait, à notre recours en justice. On a perdu, si on veut. Le tribunal administratif de Clermont-Ferrand a quand même acté qu'il fallait, avant la reprise des travaux, que toutes les mesures compensatoires soient entamées, en tout cas, ou qu'ils aient l'acquisition foncière des mesures compensatoires qu'ils vont faire. C'est pour ça qu'aujourd'hui, les habitants s'impatientent de voir les travaux qui ne bougent plus depuis plus d'un an.
1: Quelqu'un vient d'arriver. Ah bah c'est... Bonjour Jean-Jacques. Tu es de France Nature Environnement aussi ?
3: Je suis le président fondateur, mais maintenant le président est Guillaume.
1: Cette histoire de la RN 88, quand est-ce que vous avez entendu parler pour la première fois ? C'est une deux fois deux voies, non ?
3: Alors, les premières fois, c'est dans les années 85-90, à peu près.
4: Projet.
3: Au départ, c'était une route qui devait relier Lyon à Toulouse, et au-delà de Lyon-Toulouse, l'Allemagne à l'Espagne. C'est une grande liaison d'aménagement du territoire. Et donc, c'était l'époque où on pensait que les autoroutes allaient se développer, qu'on allait aller jusqu'au bout des logiques capitalistes du moment. Et aujourd'hui, on a changé. Dans la mentalité de beaucoup de gens, il faut arrêter de mettre l'argent sur des choses inutiles et qui détruisent la nature en plus. La logique actuelle, mais qui n'était pas celle des années 85, 90 et 2000 et un peu après, c'est éviter, réduire, compenser. Éviter, ça veut dire que quand on veut créer un aménagement routier, on va éviter de détruire la nature le plus possible. Réduire, ça veut dire que si on a un projet, bon, on va voir tout ce qui peut réduire cet impact négatif sur la nature. Et compenser, ça veut dire que si on est obligé de faire un aménagement routier, par exemple, il va falloir proposer des zones à proximité immédiate qui permettront à la faune dont les habitats seront détruits de pouvoir aller se réfugier. Et les trois mots « éviter, réduire, compenser » ont été complètement mis de côté. C'est la région qui a pris les décisions. Une manipulation, puisqu'en fait c'est une route nationale, il faut quand même le savoir, c'est la RN 88. Ce qui veut dire que c'est à l'État de prendre en charge le financement de ces routes et les collectivités territoriales, que ce soit la région, le département, la commune, peuvent aider. Et là, ça a été le contraire. Cette route a été décidée dans les années 80-90. Ce projet est venu en relation avec cette grande liaison d'aménagement du territoire, vue au niveau national et international. Il s'agissait de doubler la 7, Lyon, Montpellier, Toulouse et l'Espagne, qui est commencé à être encombré par une autre qui passerait par le Massif central, qui serait aussi à quatre voies. Il y a eu quatre tracés qui ont été envisagés, et il y en a un qui a été élaboré, réfléchi, pensé par la direction départementale de l'équipement, la DDE, qui à l'époque était l'outil de l'État au niveau des routes. Et ils avaient proposé, pas ce tracé du tout, mais un autre tracé, qui évitait les zones agricole, enfin pas entièrement, mais beaucoup plus que celui-ci, et éviter de passer dans des zones à une valeur écologique forte. Toutes les vallées qu'on voit ici maintenant avec un viaduc projeté de 130 mètres, je crois, viaduc du Rodez, alors qu'il y avait une possibilité qui était beaucoup plus douce et qui passait par des terrains moins à fort impact. Et c'est pas ce tracé prévu par la DDE, ce qui au niveau national est une première, qui a été présenté à l'enquête publique comme étant le meilleur. Ça a été celui retenu par un président du Conseil général qui était par moment ministre, qui a été commissaire européen et qui avait un peu les pleins pouvoirs, qui a proposé un autre tracé qui dérangeait moins ses amis politiques, maires de telle et telle commune. Donc c'est ce projet qui a été retenu, mais c'était le moins bon au niveau agricole et protection de l'environnement. Ce projet, il a été mis de côté par l'État, puisqu'il y avait 10 ans avec une déclaration d'utilité publique en 1997 pour le mettre en œuvre. Et la DUP, la DUP, déclaration d'utilité publique, est valable 10 ans. Alors pendant ces 10 ans, ils ont fait des expropriations, mais au moment de le mettre en œuvre, ils ont jugé que c'était beaucoup trop cher, que c'était pas un bon tracé, et ça a été mis complètement sous le coude de 97 jusqu'en 2019. Et là, le président de la région a ressorti ce dossier parce qu'on est quand même redevenu un peu en féodalité en Haute-Loire. Il y a le seigneur, il y a les vassaux et puis il y a le peuple. Les vassaux, ils obéissent au seigneur. Ce sont tous les maires et tous les élus du département qui dépendent de la région quant à leur financement. Donc s'ils font un écart par rapport à la volonté de la région, ils ont suppression des subventions. Donc tous les maires du département, ou presque, se sont alignés derrière le grand seigneur. D'ailleurs, on l'appelle le seigneur des panneaux aujourd'hui. Donc ce dossier a été ressorti des cartons parce que le président de la région voulait bien rester à la région et c'était un dossier emblématique, montrer qu'on est puissant, de vouloir relier Issingeo au Puy et donc Lyon au Puy avec une 2x2 voies. La région dit toujours que ça permettra de relier à 4 voies Saint-Étienne au Puy. C'est totalement faux, comme beaucoup de ce qu'ils disent, parce qu'en fait, il reste 2 viaducs, un à quelques kilomètres d'ici du Pertuis, qui s'appelle le viaduc du Ramel. Et un peu plus loin, il y a le viaduc du Lignon, à 2x1 voie. Et contrairement à ce qu'il est dit, il n'y a jamais eu de bouchon à l'entrée de ces viaducs parce qu'on passait à 2x1 voie. Donc ce projet est resté tel qu'il avait été prévu en 1997, quand la région l'a ressorti en 2019 pour le présenter à une enquête d'utilité publique qui a eu lieu en 2020. D'ailleurs, cette enquête, elle a été faite du 15 juillet au 14 août. Une bonne manière de sensibiliser la population, de faire ça pendant les périodes de vacances où les gens sont ailleurs. Elle est restée telle qu'elle. Alors que depuis les années 90 jusqu'à 2020, il s'était passé pas mal de choses. D'une part, cette logique de construire toujours des autoroutes, on prenait de la distance avec. Et d'autre part, les lois même avaient complètement changé et la protection de l'environnement était bien supérieure en 2020 à ce qu'elle était dans les années 90. Et au lieu de faire évoluer, de faire une nouvelle demande de déclaration d'utilité publique, un nouveau projet, ils ont pris textuellement le projet de 1997, totalement inadapté à la situation actuelle. Et j'en reviens au grand principe, éviter, réduire, compenser. Le préfet de l'époque avait même pris la décision de réaliser les mesures compensatoires après la réalisation de la 2x2 voies, alors que, d'après les lois en vigueur en 2020, les mesures compensatoires doivent être réalisées avant. Bon, admettons qu'il y ait des tritons crêtés ou des espèces protégées, c'est de leur permettre de regagner ces zones qui sont à proximité de l'aménagement. Et là, ils auraient été faits une fois que la 2x2 voies était totalement terminée. Et donc, c'est ce qui a été retoqué par le tribunal administratif, complètement banalisé par le conseiller de la région, et ils ont dit qu'ils avaient gagné au tribunal administratif. On voit bien que le projet, il est arrêté, il est comme suspendu.
4: 2 ans qu'il n'y a rien eu sur le tracé. Ils ont fait les 3 ponts, et après ça s'est arrêté là. Ils ont repeint les piquets en jaune, ils entretiennent les passages grande faune et les passages petite faune, mais ils ne font plus rien depuis 2 ans.
0: Il n'y a pas beaucoup des zones de mesures compensatoires qui sont à proximité du tracé. Ils ont acquis des terrains pour faire les mesures compensatoires très éloignés du tracé, en fait. Donc la faune qui va être détruite sur place ne sera pas à 50 km de là.
1: Est-ce qu'on peut compenser, par exemple, la destruction d'une zone humide? Tiens, on détruit une zone humide ici, on va en recréer une là, ça marche comme ça?
3: Pas du tout.
1: Quoi, on met un peu de remblai, on plante un arbre dessus et ça y est, on compense, quoi.
3: On prend une plantation d'épicéa, on appelle ça une zone humide. Or, le sol, il est acidifié, il va mettre des dizaines d'années à devenir une vraie zone humide, si tant est qu'il le devienne un jour. Mais j'en reviens toujours à l'éviter, réduire, compenser. Compenser, c'est la dernière mesure quand on a évité et réduit. Et là, on n'a ni évité ni réduit.
1: Ce que tu es en train de dire de manière diplomatique, là, c'est que ces gens sont dans l'illégalité, en fait. Enfin, ils se foutent des lois et des règles.
3: Oui, par rapport aux mesures compensatoires, par exemple, c'était évident. Non seulement la région, mais la région a fait pression sur le préfet. Et le préfet était aussi dans l'illégalité. Et c'est pour ça que le tribunal administratif l'a retoqué et a fait changer, donc au mois de décembre dernier, a fait changer l'arrêté du précédent préfet pour que les mesures compensatoires soient réalisées avant.
4: Les mesures compensatoires, c'est des autorisations à détruire, en fait. C'est une obligation légale pour faire passer un projet en force. Et une zone humide à un endroit donné, tel qu'il y en a plein sur le projet, elles ont un rôle écosystémique très précis. Donc, de les mettre à 25 km plus loin ou à 40 km plus loin, elles ne rempliront plus ce rôle qu'a décrit d'ailleurs Louise très très bien. Chez nous, là, dans notre région des Sucs en Haute-Loire, il n'y a pas de nappe phréatique. Donc, il faut vraiment ralentir l'eau qui coule depuis le haut des Sucs, qui coule goutte à goutte, qui passe pierre après pierre, effectivement avec les murets, mais aussi avec tous ces tas de gros cailloux qui constituent les anciens volcans, là, les Sucs, goutte à goutte, et elles vont tomber dans les bas-fonds, dans les zones humides. Donc si on supprime ces zones humides-là, on supprime toute notre ressource en eau, vu les sécheresses à répétition qu'on subit et qui sont les moindres par rapport à ce qu'on va subir les prochaines années, c'est extrêmement grave. Si on détruit un hectare de zone humide, on doit compenser le double, c'est-à-dire qu'on doit fournir 2 hectares de zone humide, mais en fait c'est largement insuffisant.
1: C'est quoi l'ampleur de la destruction annoncée si jamais ce projet mortifère se fait ?
3: On est à peu près à 200 hectares et il y a 150 hectares de mesures compensatoires à réaliser, ce qui ne s'est jamais vu en France. Là aussi, c'est une première. C'est-à-dire qu'il y a 150 hectares de surface de tracé et il faut reconstruire 150 hectares de zones humides. Nulle part on a vu ça.
2: Je pense que les gens ne se rendent pas compte qu'on est dans un problème écologique dramatique. On va être sinistrés, on va perdre nos sources d'eau, on va perdre nos petits murets, on va avoir des déboulements de terrain. Les gens du coin ne réalisent pas l'ampleur des dégâts.
0: Ce qui me fait rager personnellement, c'est quand même que les habitants des deux communes ne se saisissent pas majoritairement du problème, quoi. Laver le cerveau avec la propagande de la région, de Laurent Wauquiez. Cette propagande-là, on voit qu'elle a bien infusé dans la population et nous, on est les méchants éco-terroristes. Alors que les vrais éco-terroristes, c'est ceux qui saccagent tout, là.
2: Les gens sont relativement égoïstes. Parce que quand on regarde les avis des personnes pour, mais c'est complètement dérisoire. On attend 3 minutes pour traverser la route pour aller de l'autre côté. Mais qu'est-ce que ça veut dire ? Je veux dire, ça reste extrêmement égoïste, personnel, au détriment de l'écologie et au détriment du bien commun.
3: Puis d'emblée, on a fait des mesures qui permettaient de maintenir une vie dans les deux villages et de ne pas tout détruire la nature entre le Pertuis et Saint-Austien. On a fait plein de propositions. Déjà, on pouvait aménager les deux bourgs, aussi bien Saint-Austien que le Pertuis. Depuis 30 ans, il n'a été rien fait. Les traversées des deux bourgs sont en l'état. Quand une nationale à visée internationale traverse un petit village, ben généralement, on fait des aménagements. Il peut y avoir un feu rouge, il peut y avoir une zone 30, il peut y avoir un passage souterrain sous la route, une traversée pour les voitures aussi qui passent au-dessus, et des passages piétons. Alors que là, moi j'ai déjà essayé de traverser, c'est effectivement difficile parce que les gens, ils sont sur la nationale, ils y vont, quoi. Il n'y a eu aucun aménagement de fait dans les deux bourgs dont on parle depuis que le projet est en piste, en fait. Je pense qu'ils ont dû se dire, on va rien faire, comme ça, ça sera de plus en plus de chaos pour traverser. Et du coup, ils seront tous pour la route. Et il y a une propagande qui est entretenue par des cabinets de communication, mais c'est des cabinets de propagande qui font que les gens, ils adhèrent petit à petit à l'idée que, bah oui, on peut bien faire 4 voies pour aller de Pertuis à Saint-Austien, ça pose aucun problème, quoi. Même l'autorité environnementale, c'est un groupe d'experts au niveau national, nommé par le ministère de l'Environnement, pour étudier tous les projets à fort impact au niveau environnemental. Et ils ont dit, mais la première chose pour éviter tous les massacres, il aurait très bien été possible de faire des contournements légers à 2 fois 1 voie des 2 villages, voire même sur le tracé, au pire, le tracé actuel, de le faire à 2 fois 1 voie et pas à 2 fois 2 voies, parce que l'impact sur le territoire, il est 50 fois moindre.
4: Ils ont usé de beaucoup de stratégies mensongères par omission. Les porteurs de projets ont délivré les informations au compte-gouttes. Il y a eu 0 réunion publique. Les 2 réunions qui ont été obligatoires, en fait, ça a été d'une part pour les commerçants, d'autre part pour les agriculteurs. Elles n'étaient pas publiques. Après, ils ont délivré des informations au compte-gouttes. Ces histoires de ZME, de zones de matériaux excédentaires, ils le savaient depuis le départ, depuis 2020.
1: Ça, c'est les montagnes de Remblai.
4: C'est ça. À l'origine, le projet, c'est qu'il va y avoir un viaduc. Mais à l'origine, il ne devait pas y avoir le viaduc. Tous ces Remblais, ce 1 million de mètres cubes, devaient servir à combler la Roudesse. Les lois environnementales se sont durcies entre 90 et 2020, et donc du coup, plus le droit de remblayer un cours d'eau. Donc viaduc, donc 1 million de mètres cubes sur les bras. Mais ça, ils le savaient depuis les années 2020. Mais sauf que pour pas rassembler les agriculteurs, ils ont préféré les diviser, donc ils n'ont pas prévenu les agriculteurs qu'ils allaient avoir du remblai sur leur terrain. Ils les ont prévenus en 2024. Deuxième exemple, le rond-point de l'école du Pertuis. Petit village. En 2017, il déplace l'école du Pertuis, qui est au bord de la RN88, il l'excentre du côté du cimetière. En 2025, on découvre qu'est-ce qu'il va y avoir devant l'école du Pertuis. Un échangeur pour que les personnes qui viennent de Saint-Julien-Chapteuil puissent accéder à la RN88. 3000 à 4000 véhicules par jour vont passer devant l'école du Pertuis. Ils le savaient. Donc en fait, ils se foutent vraiment de la gueule du monde.
0: Les cartes n'étaient pas à jour dans la première participation du public par voie électronique. Donc on ne voyait pas cette fameuse école sur le tracé. Et dans la dernière, ils ont mis à jour où on voyait l'école apparaître. Ils ont remis à jour les cartes. Ils avaient utilisé des vieilles cartes pour pas qu'on voit qu'il y avait cette école. Ce qui est aberrant, c'est qu'en plus, ils prennent pas en compte du coup l'augmentation des gaz à effet de serre que ça va engendrer et la hausse du bruit, puisque à proximité d'une école, normalement, il y a des règles. Je ne sais pas comment ils vont pouvoir respecter ces réglementations qui sont les décibels à proximité d'un lieu public comme une école.
3: C'est tout à fait juste de dire que c'était parce que le projet, ils l'ont changé par rapport au ruisseau qui n'avait plus le droit de combler. Mais quand on fait un aménagement routier, la première règle à respecter, c'est des blés égale remblai. Ce qui était le cas dans le premier projet. Et du moment qu'il y avait non-utilisation des déblais pour combler ce ravin profond du Roudès, il fallait changer le profil en long et l'augmenter un peu pour que la route soit plus haute et donc on mette ce déblai en remblai pour la route. Et ça n'a pas été fait. Donc maintenant, il y a 23 hectares. On va enlever la terre, soi-disant, dans les champs, dans les prés. On va la mettre de côté. On va amener les remblais et les déblais. Et on remet la terre du départ dessus et ni vu ni connu. C'est même pas un achat des terrains aux agriculteurs ou aux propriétaires. C'est une mise à disposition temporaire de la région et après, l'agriculteur ou le propriétaire retrouve sa parcelle avec 5-6 mètres de hauteur. Alors, je sais pas ce que deviennent les haies, je sais pas comment on monte là-haut pour faire la même culture qu'avant. C'est vraiment prendre les gens pour des idiots quand même. Hein.
1: Mais ils ont commencé les travaux ?
3: Ils ont commencé là où ça se voyait. Il s'est agi de faire à l'entrée, à l'arrivée du Pertuis, côté Saint-Étienne, ce qu'ils voyaient le plus et ce qu'on voyait sur toute la route actuelle. Pour le reste, il n'avait presque rien été fait, sinon du débroussaillage et des coupes de forêt, ce qui est déjà pas rien. Mais il n'y a pas eu de gros travaux lourds de terrassement qui ont été faits. Contrairement à ce que croient beaucoup de gens en disant c'est parti, on l'a bien vu, eh ben non, ça correspond à moins de 10% des travaux qui vont être réalisés.
4: Ils ont dégagé les emprises, enlevé les arbres et détruit les murets sur des kilomètres et des kilomètres.
1: Ils ont fait ça quand ?
4: 2021-2022.
3: C'est relatif par rapport aux travaux qui vont être faits à 500 mètres d'ici, avec des tranchées de 30 mètres de profondeur, quoi. Tout est chamboulé, les sources. Parce qu'il y a eu une seule réunion publique il y a quelques semaines, depuis le début du projet, ce qui est là aussi, c'est un record en France. Un projet de cette envergure, 226 millions d'euros, 10 km de route, sans une seule réunion publique, ça s'est jamais vu. Et ils en ont fait une il y a 2-3 mois, la première. Et là, ils ont dit qu'il y a plein de sources qu'ils ne connaissaient pas, que si on voulait bien, ils faisaient un appel à la population pour leur signaler les sources.
2: C'est-à-dire qu'on voit qu'ils ne maîtrisent pas. Il y a des apprentis sorciers parce que vous ne savez pas trop sur quoi vous allez. Effectivement, ils ont attaqué des sources d'eau, mais on ne sait jamais. Il y a dans les villages, même chez des gens, dans les fermes, mais qui ont peur de leurs sources d'eau. Alors ils disaient, si vous avez un problème, on verra comment on peut vous rétablir la source. Ce n'est pas possible parce que l'eau, ça s'infiltre, ça circule, ça passe dans des endroits dont on n'imagine pas. C'est quand même très mariole le problème de l'eau. Et une fois que la source est déviée, pour aller trouver l'origine, c'est un peu être apprenti sorcier que de pouvoir s'attaquer comme ça à des sources d'eau, qu'il y aura plein de sources déviées, plein de gens qui n'auront plus de bacha du jour au lendemain devant chez eux pour pouvoir effectivement utiliser l'eau publique parce qu'elle sera drainée et ça sera perdu, quoi. Sans pouvoir compenser, on ne sait pas d'où elle vient l'eau.
0: Le futur tracé va impacter plus de lieux-dits, de petits endroits où il y a des gens qui habitent, ils verront, eux, la route passer sous leur fenêtre. Ça, ils l'ont bien caché. Le retrait-gonflement d'argile, Ça, ils n'en ont pas parlé non plus. Par contre, dans la dernière réunion publique, ils leur ont dit, vous prenez bien en photo vos maisons, parce qu'on va tellement bouger de la terre, le sous-sol est argileux, certaines maisons pourraient venir à bouger. Prenez bien en photo pour vos assurances. Mais c'est tout, quoi.
2: Il y a effectivement très peu de personnes qui habitent sur la route. Par contre, il y a des commerces. Oui. Le bar-restaurant du coin, il va fermer ses portes quand il y aura la déviation de la route. Parce qu'on sait très bien que les commerces vivent de la route, des gens qui passent, qui se garent, qui vont chercher soit du pain, soit les bars-restaurants qui sont en bordure de route déviée, ils tiennent un an, deux ans et après ils ferment leurs portes.
0: Ils avaient promis aux commerçants qui feraient un village étape à proximité du tracé, en fait, à un petit endroit où les commerces pourraient s'implanter pour rester quand même collés à cette nouveau tracé. Mais en fait, dans les dernières réunions et les dernières concertations avec les commerçants, il n'en était plus question déjà.
2: Ils n'ont pas une possibilité de terrain, ils n'ont pas d'acquisition. Ils disent des choses, mais c'est des paroles en l'air. Il n'y a rien de concret, donc les commerçants sont plutôt relativement inquiets par rapport à ça.

0: Planète Boom Boom, avant de retrouver les opposantes et opposants aux 10 800 km de deux fois deux voies de la RN 88.
1: Sur un bâton d'autoroute.
0: Comment est-ce que la résistance face à ce grand projet inutile a-t-elle émergé?
2: Ça a été France Nature Environnement et OTA, l'association des usagers des transports d'Auvergne. Et on a fait une première conférence de presse quelques jours après la déclaration qui a eu lieu dans les médias. Février 2020 et mars 2020, on faisait une déclaration commune entre FNE Haute-Loire et OTA, les usagers des transports, pour dire attention, ce projet est un projet dévastateur et destructeur. Il y a plein d'alternatives possibles. Dans les alternatives, c'est de ne pas être à quatre voies sur la totalité du tracé, ou peut-être pas du tout même. C'est de prévoir des solutions pour les deux bourgs traversés qui effectivement sont pas mal impactés par la circulation. 14 000 véhicules jour, ça paraît beaucoup. Le boulevard du Breuil au Puy, il y a 12 000 véhicules jour en moyenne. Il y a des feux, il y a des passages piétons, des souterrains, etc. Donc là, on pouvait très bien avoir des solutions simples. Pour le Pertuis, on l'a évoqué je ne sais combien de fois, un passage souterrain court de 200-300 mètres pour les camions et tout le transit, les gens qui ne veulent pas s'arrêter au Pertuis, et une possibilité facile d'accès pour ceux qui veulent s'arrêter au Pertuis. Donc on pouvait très bien imaginer une tranchée couverte sur 200-300 mètres, et ça enlevait une grande partie de la circulation du Pertuis, mais ça permettait aux gens de s'arrêter parce qu'ils ont bien l'habitude d'aller chez le salaisonnier, de boire un coup, d'aller à la boulangerie, etc. Et pour le village de Saint-Eustien, il était tout à fait possible de faire une déviation courte, là aussi, qui déviait complètement le centre du village et qui passait à côté, ou de revoir tout simplement l'ensemble du tracé pour qu'il soit compatible avec les besoins d'aujourd'hui. Ce qui a été dit aussi, au lieu de laisser des transports en commun entre le Puy et Saint-Étienne, ou le Puy Saint-Jean, le Puy Monistrol, etc., dérisoires par car et par bus, c'est de mettre des horaires de bus et de car, il en partait un du Puy toutes les heures, et qui s'arrêtait tout le long du tracé de la route. Et ça, il y a plein de départements où ça s'est fait, avec des tarifs à 1 euro pour prendre le bus. Mais ça, on s'est bien gardé de le faire. Il y a quelques misérables cars ou bus qui vont du Puy à Saint-Jean, etc. Mais c'est très très très très peu. Et des alternatives sur le rail, il y en a aussi. Certes, la voie ferrée ne passe pas ni à Saint-Eustien, ni au Pertuis, ni à Monistrol-sur-Loire, mais elle passe à proximité. Et il peut y avoir des navettes bus entre Saint-Jean, par exemple, si on prend cet exemple, et Retournac, la gare la plus proche, et aussi rétablir des points de croisement, parce que ce que les tours de force qu'on a fait dans les années 90, c'est d'une part de supprimer des points de croisement, c'est à une voie pour le coup le rail. La voie ferrée est la même que celle qui a été construite dans les années 1880. Donc on pouvait déjà, sans parler de faire une deux fois une voie pour le rail, comme à la voûte par exemple, la voûte sur Loire, il y avait un point de croisement qui a été supprimé. Et donc ça limite le nombre d'allers-retours possibles entre le Puy et Saint-Étienne à 10 par jour. Parce qu'après, il n'y a pas la possibilité de se croiser. Et puis, il y aurait moins de camions si on avait maintenu les transports de marchandises sur le rail. Et c'est relativement récent que ça a été supprimé. L'essence, par exemple, venait sur le rail jusqu'en les années 90-2000. Et ça faisait toujours autant de moins de camions sur les routes. Donc des alternatives, il y en a des quantités. Et ça, elles n'ont pas été réétudiées en 2020 quand on a refait l'enquête publique pour qu'il y ait une autorisation environnementale. L'autorisation environnementale du préfet, c'est effectivement une autorisation à détruire la nature. Les espèces protégées, principalement les zones humides et tous les lieux qui sont riches sur le tracé. Et on appelle ça autorisation environnementale. C'est une autorisation de destruction de la nature.
0: France Nature Environnement et OTA, comment s'organise votre lutte?
2: On est resté deux associations assez peu de temps. La lutte des sucs est arrivée très vite à se constituer en association de fait autonome. C'est la partie active de la lutte contre ce projet démesuré. Après, nous a rejoint SOS Loire Vivante,
0: On a consacré une émission là avec Roberto Eplé. Dans les années 80, des gens se sont opposés au projet délirant de Jean Royer qui consistait à bétonner la Loire. Et si ça s'est pas fait, si aujourd'hui des élus, y compris de droite, peuvent se pavaner sur la Loire, patrimoine mondial de l'humanité, là, là, là, là, c'est parce que des vilains zadistes éco-terroristes, on disait pas ça comme ça à l'époque, se sont opposés dans le cadre de ce collectif SOS Loire Vivante.
2: Et ensuite, nous ont rejoint FNE Auvergne-Rhône-Alpes et l'arrêté du préfet d'autorisation environnementale dans destruction de la nature a été pris fin 2020 et on a déposé un recours avec les quatre associations auprès du tribunal administratif qui a été étudié presque 5 ans plus tard. Parce que à chaque fois que les tribunaux administratifs allaient programmer une audience pour étudier ce recours, l'État ou la région sortait un nouveau document pour dire non, on a oublié de vous dire ceci, cela, et donc ça renvoyait l'instruction. Et l'instruction a été rouverte 4 fois, de 2021 à 2024.
3: Ça ne bloquait pas les travaux, c'est ça l'intérêt en fait. Notre recours n'était pas suspensif, juste un petit tour de passe-passe pour gagner du temps.
0: Charlie, du coup, on va reboucler avec le début, on revient à la lutte des sucs. C'est l'une des composantes de la lutte anti-RN88.
4: Assez vite, la lutte des sucs s'est créée, donc c'est un collectif de personnes. Nous venons de Haute-Loire, principalement, un petit peu de la Loire aussi. Donc on est actif sur le terrain avec des actions de sensibilisation. On a fait beaucoup de porte-à-porte au début. Récemment, on a fait encore une enquête pour savoir comment les habitants et habitantes du secteur pratiquaient la RN88, pour en fait comprendre quel est leur lien avec la route et s'ils sont conscients des dégâts que le projet va occasionner, etc. Donc c'était encore un moment d'échange très fructueux avec les riverains et les riveraines du projet. Donc beaucoup d'actions de sensibilisation, des actions festives, des manifestations. On essaye aussi de se réapproprier le territoire, notamment les terrains qui ont été acquis par l'État dans les années 90. Les agriculteurs les ont délaissés parce qu'ils se sont dit que le projet allait se faire, donc ils ne les utilisent plus. Donc par exemple, on a planté des céréales, on a planté des tournesols pour les laisser aux oiseaux. On a planté plusieurs fois des patates. On a eu des bonnes récoltes il y a 2 ans. Cette année, avec la sécheresse, ça va être un peu plus compliqué. Et il y a 2 ans aussi, on a monté un petit troupeau de brebis qui pâture donc sur les terres du tracé, sur les communaux des villages impactés et auprès aussi des jardins ou des terrains des habitants et habitantes qui veulent bien qu'on aille nettoyer leurs parcelles. C'est une des actions de la lutte des sucs. On a fait des carnavals, on est présent aussi sur les autres luttes en soutien. On a notre stand d'information, on a notre pétition, et puis on va à gauche, à droite, on va soutenir les copaines dans les Deux-Sèvres ou pour le Notav, par exemple. Voilà. Je reviens sur le petit troupeau de brebis. La particularité de ce troupeau, c'est que chaque brebis a été parrainée par une association ou un collectif qui soutient la lutte des sucs, mais qui s'oppose à Vauquier, qui s'oppose à ce projet monstrueux. Donc c'est très très large. Par exemple, FNE, France Nature Environnement, a parrainé Victoire. Il y a eu beaucoup de cafés associatifs, d'organisations politiques, d'associations de musique. Eh ben, les confédérations paysannes d'Ardèche et de Oura, donc Auvergne-Rhône-Alpes, ont aussi parrainé Castagne et comment elle s'appelle Confora. Tout ça pour dire que oui, on a été rejoint par une trentaine d'associations et de collectifs qui sont aussi mobilisés contre ce projet.
0: Quand vous allez discuter avec les riverains, les riveraines, citoyens, citoyennes, des gens qui n'étaient peut-être pas très sensibilisés, après avoir discuté avec vous, ils en pensent quoi ?
4: Alors, au début de la lutte des sucs, c'était ultra clivant parce qu'en fait, ce projet, comme on le dit depuis le départ, il est très vieux. Il a divisé énormément les gens. Ça a été déjà une lutte, en fait, dans les années 90-2000, où les gens se sont montés les uns contre les autres. Donc, ça a laissé des blessures. Donc, on n'était pas toujours bien reçus, mais il y avait aussi des gens qui étaient de notre côté, entre guillemets, on va dire. Donc, au fur et à mesure, je pense que ça s'est un peu tassé. Alors là, la dernière enquête sociologique, on va dire, globalement, on a toujours été très bien reçus, même si des gens sont pour le projet, en fait. Ils acceptent la discussion. Et un des objectifs, notamment du troupeau de brebis, c'était d'aller à la rencontre de ces gens par une autre voie que la manifestation, par une autre voie que « bonjour, on est la lutte des sucs ». Voilà, c'était emmener une autre approche via l'agriculture. Les brebis sont très sympas, donc les enfants ils sont attirés, les enfants viennent les caresser. Donc ça fait venir les grands-parents, ça fait venir les parents. Et là, on amorce la discussion. Nous, on a toujours discuté très simplement, respecter la vie des uns et des autres. Et même si on ne parle pas forcément du projet, on parle de ce qui tourne autour. Typiquement, un argument ultra rassembleur qui rassemble tous les gens avec qui on a pu parler avec les brebis, c'est l'eau. Et on en revient toujours à ça. Et il y a 2 ans, c'était sécheresse. Et c'est là où on a monté le troupeau. Et là, les gens, ça les a fait cogiter. Parce que de voir le bacha quasiment vide, de voir les sources se tarir, ils se sont vraiment posé des questions, quoi.
0: Je vais faire appel à mon expérience de touriste, mais en faisant une randonnée il y a 2-3 ans, un village et un monsieur, exploitant agricole à la retraite, me disait que c'était la première fois de sa vie qu'il voyait la fontaine du village qui ne coulait plus.
4: Il y en a plusieurs qui disent ça encore cette année. Une autre type d'action quand même de la lutte des sucs, c'est qu'il y a 2 ans, on a fait quand même un grand festival sur des terres qui appartiennent à l'État. C'était et culturel, et des conférences sur l'environnement, des concerts. Il y avait aussi une manifestation, mais festive, avec des jeux, on avait appelé ça les enjeux volcano-olympiques. S'en est suivi quand même que des gens sont un petit peu restés sur le terrain et ont défendu les derniers murets qui allaient être détruits et ont bloqué les machines. Donc il y a eu aussi du blocage pacifique, alors et avec le troupeau de brebis qu'on a encerclé les machines avec, et avec des gens où les personnes ont opposé leur corps aux machines. Une grande étape de la lutte des sucs, parce que forcément derrière garde à vue, derrière procès, derrière... voilà.
3: Condamnation pour certains, donc la lutte des sucs pour nous, pour FNE 43 en tout cas, c'est hyper important parce que c'est des gens qui ont le courage d'aller se mobiliser, d'aller faire front devant les machines et devant les forces de l'ordre.
5: Ils ont réagi sans violence. Moi qui ai vu ça un petit peu de loin, rien du tout d'agressif, c'était pacifique. Ils ont donné un avis de cette façon, sans violence, et on a répondu par des condamnations, je trouve.
4: On a bloqué, donc c'était une action illégale, certes, mais en fait les illégaux, c'est plutôt les porteurs de projets. Donc il y a eu des actions illégales qui ont été faites, mais quand même légitimes.
3: C'était en réponse à des actions tout aussi illégales. En fait, là où ils allaient commencer les travaux, ils n'avaient pas les autorisations nécessaires pour détruire ces murets, où la présence d'espèces protégées était avérée. Donc il fallait les autorisations nécessaires, c'était ça le but de l'opposition.
2: Vous aviez organisé une grande manifestation de sensibilisation pour la Pentecôte.
4: Oui, ça devait être en 2021, c'était une action organisée avec l'aide des soulèvements de la Terre, c'était lors des premières saisons des soulèvements de la Terre. Effectivement, on avait occupé un terrain sur Houillon, parce qu'à la fin, on avait construit quand même 2 jolies cabanes. Dès la fin de la manifestation, le dimanche à 21h, les machines sont arrivées et ont rasé les 2 cabanes qu'on avait construites.
2: Il y a eu une manifestation au puits le samedi, tout à fait familiale, bienveillante. Il y avait les parents avec des poussettes et devant la préfecture. On est passé devant une rangée de CRS au coude à coude avec les armes automatiques au poing. C'était de la propagande pour montrer à la population combien on était dangereux, qu'on mettait autant de forces de l'ordre, qui n'ont rien pu faire d'ailleurs, à part rester au coude à coude avec l'arme automatique au poing. Mais ça démontrait à la population que cette lutte des sucs et FNE et OTA et surveillance, c'était des gens très dangereux pour qu'on fasse venir autant de policiers.
4: On ne fait pas exception à toute autre lutte écologique. On est criminalisé. Donc on est scruté, les réseaux sociaux. Au départ, dès qu'on faisait une réunion, on a été fiché. Les plaques d'immatriculation étaient prises en photo systématiquement. On fait l'objet d'une surveillance quand même accrue.
2: Pour cette manifestation de la Pentecôte, les 2 jours d'animation, de concert, on ne pouvait pas venir à plus d'un kilomètre du lieu. Il y avait des voitures de gendarmerie tout le tour. Pour montrer qu'on était dangereux, parce qu'il n'y avait rien de dangereux. Mais c'est de la propagande, c'est de la communication.
4: Et du fichage. Et du fichage très bien organisé. Relevé de plaques, contrôle d'identité, fouille des sacs. Parce qu'on est en lutte. On entre en résistance et ça ne plaît pas au pouvoir, en fait.
3: On a un modèle qui ne plaît pas au pouvoir. On a un modèle anticapitaliste.

0: Sur le point de vue donc judiciaire, la lutte, elle en est où ?
1: Au tribunal administratif de Clermont, on s'est fait retoquer, donc on est parti en appel, là. Pour l'instant, on est dans une procédure d'appel.
2: Retoquer sur l'intérêt général.
1: Retoquer sur l'intérêt général, mais c'est le plus important, finalement. C'est ce qui nous permettrait de gagner, quoi. Et donc là, on est dans une procédure d'appel qui va prendre quelques années. Et donc maintenant, il faut tenir dans le temps. Là, ça va être la cour d'appel de Lyon qui va juger.
2: Potentiellement en 2026.
0: Ça veut dire que pendant ce temps-là, la destruction, enfin les travaux, je veux dire, continuent.
1: Oui, puisque toujours pareil, rien n'est suspensif, même en appel. Si la partie adverse veut amener des éléments nouveaux, elle pourrait reprolonger l'instance, en fait, et le traitement du dossier. Nous, on a remobilisé nos avocats. On a le soutien de notre fédération régionale, FNEORA, Auvergne-Rhône-Alpes, qui a un service juridique. On a un avocat également, hein, parce que c'est un coût financier. C'est cette force juridique qui nous a permis de constituer un dossier qu'on a mobilisé pour l'appel. Et on espère qu'il sera jugé en 2026.
0: Tout ça, ça coûte des sous. Les avocats, ça coûte des sous. Ils ne travaillent pas gratuitement.
2: Les financements sont des dons de tous les gens qui nous soutiennent, des adhérents.
1: On fait des appels à dons réguliers. On fait des événements pour avoir une caisse de résonance. On a eu récemment Vincent Verza de Partager C'est Sympa, qui a fait une petite vidéo. Il y a eu les naturalistes des terres qui sont venus également pour recenser des espèces sur le tracé, qui ont trouvé des nouvelles espèces qui n'étaient pas dans l'arrêté d'autorisation environnementale. Donc, il va peut-être y avoir encore des ralentissements pour la région à ce niveau, puisqu'on trouve des nouvelles espèces protégées. Il y a Greenpeace Auvergne qui nous soutient. On a du soutien, on en a toujours besoin. Sur Internet, appel à don FNE43, vous trouverez comment nous soutenir sur la RN88 en tout cas.
0: Au-delà de flatter l'ego d'un petit baron du coin, au-delà d'engraisser des marchands de béton et de bitume, il s'agit bien, depuis une perspective de notre chère Europe, de faire des grands couloirs à camions de Gibraltar jusqu'à Rotterdam et de Bordeaux jusqu'à Varsovie ou Budapest. Ce bout de RN88, là, il ne sert pas à faire gagner 3 minutes aux habitants du coin. Quand on regarde votre situation et plein d'autres depuis une perspective européenne, d'un seul coup, on comprend mieux. Pareil pour la 69, c'était pas pour faire plaisir à un marchand de médicaments du coin. C'était pour combler un corridor à camion. Guillaume.
1: On a délaissé le fret ferroviaire, qui est vraiment une alternative aux camions sur les routes, pour continuer à engraisser ces promoteurs routiers, cette marche en avant forcée là, du tout routier, quoi. Donc sur le projet de la RN88, on nous vend la fable de la sécurité, du gain de temps, du désenclavement. Comme si nous, on était enclavés ici. Tu peux interroger n'importe qui ici, on se sent pas bien enclavé. Mais c'est une fable qui est répétée à longueur de temps par la région et les sbires du seigneur des panneaux pour justifier ce projet, quoi. Et on se demande s'ils sont dans la réalité, ces gens. On nous dit que nous, on est des utopistes, mais eux, vraiment, je me demande dans quel monde ils vivent, quoi. Et ça va faire mal parce que tout ce qu'on pourrait entamer aujourd'hui pour essayer de freiner un peu la crise climatique ou en tout cas les dégâts qu'on va tous subir, chaque jour où on fait rien, ça va être encore plus dur, quoi. Et ouais, moi du coup j'ai rejoint France Nature Environnement parce que j'étais en colère de tout ça et je voulais agir à mon niveau parce que pour mes enfants, pour essayer de leur laisser un monde vivable, quoi. Et aujourd'hui, eux, tout ce qu'ils voient, c'est l'économie. Il n'y a que ça pour eux. Au détriment des habitants, au détriment des générations futures, au détriment de nos paysages, au détriment du territoire et du terroir qui a été défendu par nos anciens. Les murets, ils savaient pourquoi ils faisaient ça, c'était pour les cours d'eau, parce qu'ils savaient vivre avec leur milieu. Aujourd'hui, on a un peu oublié, on est déconnecté de tout ça.
0: Ce grand projet inutile, là, il est aussi au détriment de l'économie. Ouais. Comment on va faire du lait, du fromage, du beurre quand il n'y aura plus d'eau? Comment on va irriguer des cultures quand il n'y aura plus d'eau?
1: Une des fables de la croissance infinie.
2: C'est complètement faux de dire qu'on va résoudre ce petit problème sur la RN88 de Lyon à Toulouse. À la sortie du puits jusqu'à Rodez, il n'y a pratiquement rien qui est fait. Donc c'est pas les 10,8 km d'ailleurs de la route actuelle et non pas 10. Donc on est bien dans autre chose. Il suffit de regarder les dates où ça a été promulgué. Tout premier commencement des travaux, c'était 2021, campagne des régionales. Et il fallait qu'avant le mois de mars ou le mois de juin, on ait fait des annonces qui se voient sur quelqu'un qui est tout puissant et qui veut réaliser cette route, parce que ça va lui servir au plan politique-politicienne.
1: C'est pas pour rien qu'on l'appelle la route invoquée.
2: Ce qui est grave aussi, c'est qu'on ne fait rien sur les alternatives. RN 88 depuis la Saint-Étienne, des bus toutes les heures ou toutes les demi-heures s'il le faut, on enlèverait la moitié des voitures si on a un service réel de car. Aujourd'hui, on ne sait pas quand, il n'y en a pratiquement pas d'ailleurs. Si les gens pouvaient se déplacer avec un départ du Puy et avec toutes les stations tout le long, eh ben, les gens qui habitent le Pertuis, et on en connaît, qui travaillent à Monistrol, ils prendraient le bus au Pertuis, c'est évident.
1: On veut se débarrasser de la voiture en vrai, mais dans les milieux ruraux comme le nôtre, sans voiture, on ne fait rien aujourd'hui. Mais si on mettait les moyens, bah les gens ils prendraient ces transports communs. Toutes les alternatives qu'on propose depuis 2020, s'ils avaient commencé à les mettre en place, à les faire en 2020, aujourd'hui les habitants, eh bah ils seraient déjà tranquilles. Là, avec l'entêtement de la région et le nôtre, bah du coup, oui, tout le monde paye un peu les pots cassés, il y a des retards, et le projet, on ne sait pas quand il va voir le jour. Hein. Alors qu'avec les alternatives, si on avait mis tout le monde autour de la table, parce qu'on n'a jamais été reçu, on ne nous a jamais écouté sur nos alternatives, si on avait fait consensus, il y aurait eu une déviation pour tout le monde.
3: Par rapport au transport en commun, moi je connais des quantités de personnes âgées ou des personnes qui sont malvoyantes, qui seraient très contentes d'avoir des transports en commun, parce qu'on va très souvent au Puy pour le médical, pour le laboratoire, pour les courses. Et c'est d'autant plus embêtant qu'on fait partie de la communauté de communes du Puy. Il y a des transports en commun qui existent, mais ils s'arrêtent à Blavozy. Je trouve ça aussi embêtant, puisqu'on fait partie de la communauté de communes. Et qu'on paye en conséquence les charges. S'ils venaient jusque-là, c'est-à-dire quelques kilomètres de plus par rapport à Blavozy, ça serait quand même un bénéfice pour les habitants.
2: Je regardais, là, il y a 2 bus par jour depuis Aïssingeau. Il faut, comme tu dis, que les gens puissent avoir des départs toutes les heures, toutes les demi-heures. Et là, ils les prendront, sinon ils ne les prendront pas. Les habitants de Haute-Loire sont maintenus dans un état de dépendance à l'automobile quasi absolu, faute d'alternative.
1: Si on mettait en place des bus réguliers, c'est un investissement d'1 million d'euros par an. Le fret ferroviaire, si on faisait les aménagements où on met 3 allers-retours supplémentaires entre Saint-Étienne et le Puy, c'est 16 millions d'euros. On a chiffré nos alternatives et on arrive à un coût bien moindre que celui annoncé par la région en 2019 de 226 millions d'euros, qui, je le rappelle, va plutôt osciller vers les 500 millions, je pense. Ça aurait pu être mis en place, ça coûtait moins cher. L'argent en plus, on en faisait autre chose, on a besoin pour d'autres services dans notre département. Hein.
2: Ce qui est incroyable aussi, c'est que la loi a confié aux régions la responsabilité des transports publics et pas la responsabilité de la construction des routes nationales. Donc ils font ça en dehors de leur mission et ils n'assurent pas leur mission par rapport aux transports publics, que ce soit sur la route avec les cars ou les bus ou sur le rail, qui est même plus bas qu'il y a 20 ans, 30 ans, 50 ans. On met plus de temps aujourd'hui en train pour aller à Lyon qu'il y a 50 ans. Parce qu'il y avait des directs. Et comme il n'y a plus suffisamment de points de croisement, il n'y a plus de directs, on met plus de temps pour aller à Saint-Étienne ou à Lyon du Puy qu'il y a 50 ans. Oui. Et donc la région ne réalise pas ses missions. On aurait pu peut-être gagner un peu de temps si on n'avait pas supprimé les points de croisement ou si on avait créé d'autres, ou créé une deuxième voie pour aller du Puy à Lyon.
3: Par rapport aux alternatives à cette fameuse réunion, j'avais posé la question de pourquoi vous n'avez pas étudié les alternatives compte tenu que ce projet est extrêmement polémique. Le responsable de la région m'avait répondu clairement, ils n'ont pas du tout étudié le projet parce que ça aurait créé des nuisances ailleurs. Ça m'a laissé vraiment les nuisances qu'on peut créer quand on entaille une montagne à 20 mètres. Ça valait peut-être le coup de se pencher à étudier ces alternatives. Et ils l'ont dit clairement.
4: Donc ça veut dire que les nuisances, c'est pour vous.
3: Voilà.
2: C'est surtout que la déclaration d'utilité publique a été décidée en 1997. Si en 2019-2020, on avait voulu faire une nouvelle déclaration d'utilité publique, comme ça aurait été nécessaire pour tenir compte de toutes ces évolutions sociétales, ça passait pas du tout. Donc il fallait surtout pas toucher à la première. Et le seigneur tout-puissant de la région voulait absolument que son projet aboutisse, donc il fallait pas remettre en question la DUP de 1997.
1: Bon, on parle beaucoup de nos alternatives, mais il suffit d'aller sur internet itinéraire-bis-RN88 et on trouvera les alternatives qu'on a co-construites avec Greenpeace, avec OTA, donc l'association des usagers des transports d'Auvergne, FNE43 et FNEORA, co-réalisées aussi avec un urbaniste. Hein. On a interrogé un urbaniste, on a interrogé les syndicats de cheminots, enfin pour avoir des chiffres réels. On n'a pas fait ça en amateur. On a proposé une alternative réelle, tangible, chiffrable, démontrable.
5: Mmh.
0: Snow Macadam. Et rendez-vous sur les sites de la Lutte des Sucs et aussi de France Nature Environnement 43 pour plus d'informations et pour les soutenir financièrement, notamment pour les frais d'avocat. Vous pouvez télécharger ce reportage via notre site, olemixetlavoixoff.com, avant qu'on se retrouve très bientôt sur votre radio libre préférée. Ce n'est qu'un combat, continuons le début, salut!

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Mauvaise raison de ne pas promouvoir le vélo. Et puis, il y a les intempéries. C'est faux. Ce sont les non-cyclistes, les détracteurs de la pratique de la bicyclette, qui surestiment cet inconvénient. Fait-il si beau 365 jours par an en Hollande ou au Danemark ? Certes, il y a bien quelques journées par an où les intempéries sont vraiment gênantes. De très fortes pluies ou gros coups de vent, de la neige et du verglas constituent par période et suivant les régions des obstacles à la pratique du vélocipède. Dans ce cas, taxi, transport en commun et covoiturage seront provisoirement des moyens de déplacement de substitution. Mais, dès ces courtes périodes d'intempéries disparues, vite, enfourchez votre bicyclette et roulez !

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Nous sommes au Moyen-Âge. Les lampadaires ne portent pas de pendu, mais la lune est éclatante. Je suis plein de félins dans l'angoisse environnante. Je rôde dans l'air. Tout espoir à inventer chaque jour est de marbre dans la nuit. J'en fais des maquettes, des plans, planètes, constructions, assemblages d'une inventivité festive, des futurs de fêtes foraines dans le vent à l'envers. Oh, la belle dans la bête, elle est ma création, par romantisme, handicap, violence. Oh, la beauté, l'espoir du beau au creux de la haine, violence ethnique, sociale, religieuse, mon œuvre. L'étendard étendu droit contre l'horizon, oh espoir, nous sommes au Moyen-Âge. La terre est une terre de goulag, dans tous les sens, à tout extrême. L'abondance, béante, castrante, avide, vide. Et le manque, à pleines dents, épanoui dans l'horreur. La pauvreté jubilatoire, à en bouffer ses enfants.

La terre est un goulag et nous sommes nos propres capots. Ô espoir, le bleu en retard. Faites la fête! Le bonheur dans le noir, ô alcool, drogue et autres féeries. Cris de joie dans les cimetières, rire d'amour sous les vautours, ô joie dans le soir sorcier, prendre la mort par le bon bout. Et l'amour, la crème, le désir à la baguette, ô les corps étreints dans le soir, la poudre en envol, les yeux, la mémoire, la poignée de ciel face au sel, la beauté attrapée, atteinte, étreinte, éteinte, ô les cœurs dans le cendrier. Dans le bleu en retard, le gris de la guerre, la cendre au combat, l'amour à bout de bras, la tradition. Oh les maquettes, les recettes, les usages, les codes à préserver, le langage face au ciel, le ciel plié en Dieu, mon Dieu, mon Dieu, le mien. Oh espoir, le désir, le pouvoir, posséder à qui l'on appartient, être l'esclave qui sait, le capot. Souceur de déité et créateur de la méthode, responsable initiatique, charmant chaman, gardien dans ton cul de la tradition.

à l'aurore qu'est sublime l'horreur du monde. C'est à l'aurore que trousse le diable, à l'heure de la renaissance. Oh la fécondité, oh la baise dans le soleil, la rosée, les senteurs arrosées dans la claque matinale, les cris de joie dans la douleur renouvelée, les pas pressés et la lumière oblique. Quel élan sarcastique grise l'air en beauté. Les oiseaux crient colorés dans le ciel renaissant, et l'ouvrier se brosse les dents avec un air tragique. Le monde est magique,

0: renouvelé de la chaîne, l'amour chevalier du quotidien rampant, l'écrasement de la fugue nocturne, la salve dans le ventre mutin, haut le matin, des courages dressés vers le ciel, comme autant d'insolences d'humiliés, d'élan candide, des transes de mortification romantique, érotique, des suicides pleins de vie. Oh l'orgie de frustration, oh le festin quotidien, le jour à la cuillère, il faut se le creuser. Oh l'enthousiasme contre le mur, la lutte éperdue, la guerre en soi, hors soi, la guerre saine après la guerre sainte, le combat amoral dans la beauté, le massacre jouissif de la vie, pour la survie. Oh la survie, sur la vie, l'élan vers l'idéal atteint, l'idéal par le pragmatisme, voilà l'idéaliste, le survivant. Le monde est magique.
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quand j'étais petite, j'ai fait un rêve. J'étais dans une barque en bois avec ma famille, mon père, ma petite sœur et ma mère. Et c'était un hiver vraiment très humide et sombre et rouge. Et c'était, je sais pas, ça faisait comme une grotte et il y avait des gouttes gluantes qui tombaient sur nous.

il y avait une espèce d'eau sombre. Et en fait, il y avait un monstre tentaculaire qui sortait et qui essayait de nous choper et de nous écraser et de nous fouler.

me rappelle essayer de rassurer ma petite sœur, et sauf qu'en fait j'étais au moins aussi terrifiée qu'elle. Il y avait des rochers blancs et marrons et gris et vraiment avec de la texture qui sortaient par endroits dans cette grotte. Et à un moment, la grotte s'est ouverte. Je me suis rendu compte en fait qu'on était dans une bouche. Et au moment où la bouche s'ouvre et que la lumière entre, il y a le gros monstre tentaculaire là, qui était la langue, qui nous a écrasés. Et je me suis réveillée.

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0: pensée.
1: Il a déjà dit.
2: And more.
0: Et plus.
2: I had a vision.
0: J'avais un manteau.
2: But it vanished in the air.
0: Mais il a disparu dans l'air.

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Détente, santé, sport, les motivations pour faire du vélo sont nombreuses, les pratiquants aussi. Chaque jour, des millions de personnes font de la bicyclette. Que ce soit en ville ou à la campagne, un simple moment d'inattention peut entraîner la chute. Les accidents de vélo entraînent des blessures dans 30% des cas. Les lésions les plus courantes sont les contusions, 40%, les traumatismes crâniens et les fractures du crâne dans les cas les plus graves. Les enfants sont les plus exposés dans les chutes à vélo, surtout en période d'apprentissage, car ils n'ont pas un équilibre suffisant. 2/3 des accidents surviennent chez les enfants de moins de 15 ans. Pour tous les types de vélos et à tous les âges, il est conseillé de suivre certaines règles de sécurité. Pour les enfants, lorsque l'enfant commence à faire du vélo, il est indispensable de l'accompagner dans la découverte de son matériel et de son environnement. Donc rouler derrière lui, environ à 2,50 m, de manière à contrôler ce qu'il fait. S'assurer que son vélo est adapté à sa taille, ses pieds doivent toucher par terre. Lui apprendre les règles essentielles du code de la route, lui faire porter un casque homologué, et enfin lui apprendre à mettre pied à terre pour traverser une rue et à emprunter les passages pour piétons.

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0: 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Aujourd'hui, Michel, vous allez nous parler d'arnaque au faux chèque. De quoi s'agit-il ?
2: Eh bien, écoutez, Céline, l'histoire de Georges. Georges connaît souvent des fins de mois difficiles. Et un jour, sur TikTok, il tombe sur une annonce alléchante. Recherche des particuliers pour aider des sociétés à payer moins d'impôts et taxes en échange d'une commission. Voilà qui est attractif. Un clic sur le lien présent dans l'annonce et Georges est renvoyé vers un site qui transmet, après un petit questionnaire, un numéro de téléphone à ajouter sur WhatsApp. Rapidement, la conversation s'engage sur cette messagerie. Son interlocuteur se présente comme faisant partie d'un organisme financier et indique être à la recherche de particuliers qui pourraient réaliser les virements à sa place. Tout cela afin d'éviter une taxation trop importante.
0: Mais dites-moi, est-ce que c'est bien légal tout ça ?
2: Alors là, pas du tout ! Et les risques encourus sont lourds. Les sanctions pour complicité de blanchiment d'argent ou d'actes frauduleux peuvent aller jusqu'à 5 ans d'emprisonnement et une amende de 375 000 euros. Mais Georges l'ignore. Son correspondant lui propose alors de procéder à ce qu'ils appellent un DOM. L'argent est versé sur le compte du passeur, qui en transfère la majeure partie, raflant au passage une commission de plusieurs centaines ou plusieurs milliers d'euros. Voilà de quoi bien résoudre mes fins de mois, se dit Georges.
0: Et comment l'histoire se poursuit ?
2: Alors Georges accepte la mission. Et dès le lendemain, l'argent est renvoyé. Il reçoit un chèque par la poste, qu'il encaisse lui-même, ainsi qu'un RIB vers lequel effectuer le virement. Georges s'exécute dans la foulée. Mais 2 semaines plus tard, le chèque de départ est rejeté, car sans provision. Mais son virement, lui, a bel et bien été pris en compte. Et Georges devient débiteur de plusieurs milliers d'euros dont les fraudeurs se sont emparés. Je me retrouve avec un débit de moins de 13 000 euros sur mon compte. Et j'étais déjà en négatif avant, constate et déplore Georges.
0: Alors comment ça se passe ?
2: Eh bien, les escrocs jouent sur le fait que le montant est immédiatement crédité sur le compte du bénéficiaire. Son encaissement définitif n'a toutefois lieu que lorsqu'il a été authentifié par le banquier et que la banque émettrice a confirmé la disponibilité des fonds.
0: Un véritable drame financier.
2: Eh oui, d'autant que les banques refusent souvent de rembourser, comme c'est le cas de Georges, qui se bat pour récupérer les fonds volés. Les organismes bancaires rétorquent généralement qu'il s'agit de paiements autorisés et déboutent les clients de leur demande de remboursement.
0: On peut conclure que les promesses trop belles pour être vraies sont à fuir absolument.
2: Tout à fait. À bientôt à tous et à toutes.
0: À bientôt, merci encore Michel. C'était les chroniques de Michel de Que Choisir Ensemble Sud-Isère en partenariat avec Radio Grésivaudan et Radio Toutoui.

0: que je vais bien pouvoir faire ce soir? Ah bah tiens, un plat de stabilisant, 450, du colorant 129, de l'émulsifiant, du gluten, du glucose, du lactose, de l'acide malique, de l'acide citrique, une pincée de carbonate d'ammonium accompagnée d'antioxygène. Ça te va mon petit?
1: Ah bah oui, tu sais très bien, j'adore ça, papa.
2: Oui.
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0: C'est moi, Jacques Chirac. Non, je plaisante.
1: Ouais, un peu révolutionnaire, un peu contestataire.
2: J'ai manifesté pendant près d'un mois contre les lois qui sont passées là, et effectivement, oui, j'ai levé le poing.
3: Ils sont extrêmes.
2: Parfois.

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Là, vous entendez le bruit d'un sac, mais vous ne savez toujours pas ce qui est dedans. Vous ne saurez pas ce qui est dedans. Cela ne veut pas dire que vous sachiez ce qui est dedans. Que vous sachiez, que vous sachiez ce qui est à l'intérieur. Et non.

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1: 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Un atelier gratuit pour apprendre à fabriquer son propre cerf-volant et partager un moment créatif en famille. 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
1: 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Les Colympiades d'été vous donnent rendez-vous à plusieurs dates entre juillet et août au terrain multisport d'Allions-le-Jeune. Par équipe, en famille ou entre amis, venez constituer votre tribu et relever des épreuves mêlant agilité, cohésion et esprit d'équipe pour tenter de décrocher le totem. Jeux d'eau, défis de mémoire, rapidité ou coordination, tout le monde peut participer, petits et grands compris. Les animations sont gratuites et annulées en cas de mauvais temps.
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1: 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Un atelier gratuit et convivial pour apprendre à réparer ses objets ou s'initier à l'aide numérique. Rendez-vous de 17h30 à 20h30 sous entrée
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0: interrompons pour quelques instants notre émission de musique ininterrompue car l'un de nos reporters nous appelle.
1: Oui.
2: À Colombey les deux églises, le brouillard se lève doucement. Ici, à 250 km de Paris, on n'a pas du tout l'impression de vivre en état de crise. Il y a du sucre chez l'épicier, de l'essence chez le pompiste, et la coopérative laitière travaillait dès ce matin à 5 heures. En tout cas, ce matin, après avoir peut-être passé une nuit de réflexion, le président de la République va sans doute se promener dans le parc, une méditation dont on connaîtra peut-être les résultats cet après-midi à Paris lors de son retour.

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0: J'ai à mes côtés quelqu'un.
1: À un connaissez... côté seulement, d'ailleurs.
0: Ah non, vous étiez à l'autre côté tout à l'heure.
1: Ah ben voilà.
0: Eh ben oui, alors ce qui fait que j'ai des deux côtés à la fois, mon ami Francis Blanche. J'ai pas besoin de vous présenter Francis Blanche, bien sûr, c'est pas la peine. Bon, alors allons tout de suite dans le gras du sujet. Francis, qu'est-ce que vous allez faire pour ma performance?
1: Eh ben écoutez, vous m'avez demandé de faire quelque chose que je fais rarement.
0: Ben oui.
1: Eh ben ce que je fais rarement...
0: Vous toussez rarement.
1: Excusez-moi, j'ai une quinte à l'atout.
0: Hein? Eh ben, c'est abusant.
1: Ben, écoutez...
0: Moi, c'est pas une nuit avec, bien sûr, mais enfin...
1: Automatiquement.
0: Ouais.
1: Je voudrais essayer de faire une chanson improvisée.
0: Poil au nez. Oui, bien sûr, tiens.
1: Non, parce que je regrette le temps de la chanson improvisée.
0: Ah,
1: on ne fait plus de chansons improvisées,
0: c'est
1: maintenant.
0: C'est vrai, on fait des improvisations, mais pas de chansons dans le même genre.
1: Et alors, j'ai remarqué que, quand même, sans la chanson improvisée, eh bien, il y a quelque chose qui manque.
0: Surtout dans le marché commun.
1: Exactement. Commun, mais pas vulgaire.
0: Mais non, bien sûr.
1: Ce qui fait que je voudrais essayer d'improviser une chanson, mais une chanson moderne, quand même. Vous n'êtes pas sans avoir remarqué que les chansons, maintenant, ne riment plus.
0: Bon, absolument.
1: Non, c'est beaucoup plus commode, dans un sens, et puis ça donne une certaine fantaisie.

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1: En fait, je cale toujours de manière aléatoire. 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
1: Bonjour, c'est Philippe.
2: Bonjour, c'est Florence.
1: Pour cette deuxième émission Soyons d'Attac sur Radio Grésivaud dans Chambéry, nous allons aborder une question sportive, les Jeux Olympiques et Paralympiques d'hiver 2030 qui doivent se dérouler en France. Le 7 novembre 2023, Renaud Muselier, président de la région PACA, et Laurent Wauquiez, alors président de la région Auvergne-Rhône-Alpes, ont déposé officiellement un dossier de candidature de 10 pages au CIO, le Comité International Olympique.
2: Dès le 21 novembre 2023, donc 3 semaines après, même pas, après un grand oral d'une demi-heure et 15 minutes de questions-réponses, la candidature des Alpes françaises a été la seule présélectionnée. Et le Comité international olympique, CIO, a désigné le mercredi 24 juillet 2024 les Alpes françaises comme site organisateur des Jeux olympiques et paralympiques d'hiver 2030.
3: Sous réserve des conditions fixées par la session du CIO, le Comité international olympique a l'honneur d'annoncer que le 26e Jeux olympiques d'hiver 2030 sont attribués aux Alpes français.
2: Attac France s'est officiellement prononcée contre cette décision. Et nous allons tenter de vous expliquer, chères auditrices et auditeurs de Radio Grésivaud dans Chambéry, le pourquoi du comment.
1: Très bien, on vient d'entendre l'annonce du CIO, l'annonce officielle de cette attribution. Alors, première question à ce sujet, les habitants des territoires, les Alpes françaises, sont-ils bien informés sur le projet ? Il nous semble avoir été décidé rapidement par une petite équipe de politique. Donc, on est allé avec Florence interroger les Chambériens par un beau matin d'hiver dans le centre-ville.
4: Bonjour, savez-vous où vont avoir lieu les Jeux Olympiques et Paralympiques d'hiver 2030 ?
5: C'était autour de Grenoble ou d'Albert ? Grenoble, non, c'était pas ça. Non, pas Grenoble.
6: Ah, pas du tout, s'il reste de la neige déjà.
4: Très bonne remarque. Savez-vous où vont avoir lieu les Jeux Olympiques 2030 en hiver ?
7: Moi, non.
8: Non plus.
4: Et toi ?
8: Pas du tout, aucune idée.
9: Oui, c'est Rhône-Alpes et puis il me semble vers la Côte d'Azur, Nice, il me semble avoir vu des stations Savoie et puis les Hautes-Alpes et sur Nice aussi.
7: Bah dans les Alpes. À part ça, non, je sais pas.
4: Quelle partie des Alpes ?
7: À la Savoie.
10: Bah oui, en Savoie. Et oui, Savoie, j'ai entendu hier, puis jusqu'à Nice. Voilà.
11: Alors là, pas du tout. Pas du tout.
4: Et vous ?
12: Je sais pas non plus.
13: En fait, j'en ai rien à cirer.
4: Et si je vous dis que c'est vers chez vous, est-ce que vous vous sentez un petit peu plus concerné ?
13: Bah, ça va rajouter un peu de plus de pollution au moment où il faut en faire moins.
4: Bonjour. Savez-vous où vont être organisés les Jeux Olympiques d'hiver 2030 ?
14: Alors écoutez, en Savoie, et puis en Provence, je pense, hein, et puis en Italie, je crois qu'il y a quelque chose. Non, peut-être pas en Italie, Briançon. Je crois qu'il y a quelque chose à Briançon, voilà.
4: Vous êtes pas mal, bien vu.
15: Eh ben absolument pas.
4: Vous avez aucune idée si on est là et qu'on vous pose la question, comme ça, en cherchant bien ?
15: Je dirais qu'on est peut-être candidat, non ? Hein, peut-être la région, effectivement, les Alpes, quelque chose comme ça.
4: Et vous, savez-vous, les jeunes ?
16: Absolument pas. Non, non plus. Non plus, il me semble que c'est en Savoie, mais je suis même pas sûre.
4: Très bien, merci.
1: Donc on l'entend bien, les Chambériens ne sont pas très bien informés sur le projet, et ils l'étaient encore moins il y a quelques temps quand la candidature a été déposée. Florence va maintenant accueillir une sommité du monde du ski, puisque c'est un sportif de haut niveau, Monsieur Stéphane Passeron.
2: Bonjour monsieur Stéphane Passeron. On se dit du monsieur, on se dit du Stéphane.
17: Non,
2: on se dit du Stéphane. Monsieur. Ok.
17: Oui, on fait tous partie du même territoire, de la montagne. On est tous des.
2: Voilà.
17: Tous peut-être dans la même idée de défendre nos territoires de montagne. On est tous amis.
2: Ok, super Stéphane. Donc, écoute, je vais te laisser te présenter auprès des auditeurs de Radio Grésivaudan Chambéry.
17: Donc, bon, Stéphane Passeron, je suis né en 1968. 1968, pour beaucoup, ça va causer. Hein, c'est l'année olympique de Grenoble.
1: Et oui.
17: Et donc, c'est toute une vie qui tourne autour de ces Jeux olympiques d'hiver en particulier. Et donc, en 1968, je suis né dans le Champsaur, dans les Hautes-Alpes. Ensuite, j'ai petit à petit, je suis rentré dans le ski de fond et j'ai fait une carrière d'athlète, de ce qu'on appelle l'athlète de haut niveau, puisque j'étais en équipe de France de ski pendant 20 ans. 20 années à prendre l'avion comme un cochon, à abîmer notre belle planète. Tout ça pour quelque chose qui est génial, c'est ces sensations qu'on peut avoir quand on fait du sport de haut niveau. C'est vraiment très, voilà. C'est là que vient un peu le problème de beaucoup d'athlètes qui ont du mal à remettre en cause, parce que voilà, c'est toute une vie qui s'est déroulée depuis la naissance. Nous, on est dans la neige, on y reste toute notre vie. Et voilà. Et puis après, donc, j'ai fini ma carrière de sportif et ma carrière personnelle. Et ensuite, je suis devenu entraîneur de l'équipe de France handisport pour les Jeux Olympiques de Vancouver en 2010. Puis ensuite, j'ai arrêté principalement pour des raisons écologiques, puisque une prise de conscience arrivant, petit à petit, on se rend compte que c'est pas tenable et que prendre l'avion pour aller faire du ski à l'autre bout du monde, ça n'a plus de sens au vu de la situation actuelle. Donc, voilà,
2: ne dévoilons pas tout le reste de notre émission tout de suite. Donc, je rappelle pour nos auditeurs que nous sommes sur Radio Grésivaud dans Chambéry et que le thème de notre émission, ce sont les Jeux Olympiques et Paralympiques d'hiver 2030 qui vont se dérouler en France. Donc, je reviens vers toi, Stéphane. Toi qui as été ou qui es peut-être toujours un skieur de haut niveau et ancien membre de l'équipe de France, tu sembles avoir changé de vision par rapport à l'olympisme, par rapport aux Jeux olympiques d'hiver. Et à quand peux-tu évaluer cette prise de conscience ?
17: En fait, le cheminement, il se fait petit à petit. On rencontre des gens. C'est, je sais pas si c'est une chance, mais j'ai rencontré des personnes qui m'ont fait voir un peu le monde différemment, en me disant, de toute façon, les choses sont pas aussi simples que quand on a, c'est sûr, quand on a 15 ans, 16 ans, 17 ans, qu'on rentre en équipe de France, on nous met des beaux habits, on nous fait faire des choses qui sont super, donc on est parti. Mais petit à petit, on se rencontre que c'était pas simple, que l'économie mondiale, c'était quelque chose de très compliqué. Et qu'en plus, c'était lié à tout notre environnement, comment on pouvait essayer de préserver notre environnement. Bon, j'ai fait les liens. Puis là, d'un coup, je me rends compte qu'à prendre l'avion pour aller faire du ski à l'autre bout du monde, ça n'a plus de sens. Hein. Ça ne sert à rien en même temps de retaper sa maison avec des matériaux naturels, puis après, prendre l'avion pour aller à l'autre bout du monde. Donc voilà, j'ai arrêté de me payer bonne conscience. Et on le fait toujours un peu, mais... Et voilà, le cheminement, petit à petit, nous fait prendre qu'on fait un pas, puis on se rend compte qu'en fait, ça fait du bien d'avoir l'honnêteté vis-à-vis de soi-même.
1: Oui, voilà, aussi. Et oui.
17: Voilà, c'est plutôt ça. Quelque part, on cherche de l'honnêteté vis-à-vis de soi-même. À un moment, ça ne sert à rien de dire, à un moment, il faut agir. Et même si c'est dur, même si ce n'est pas forcément agréable, au jour d'aujourd'hui, quand je remets en cause tout l'olympisme, ce n'est pas forcément agréable pour moi, très personnellement.
2: Ok, merci. Alors, est-ce que tu fais une différence entre le ski nordique, le ski alpin, les sports de glace? Parce que tout ça, c'est pas les mêmes équipements, mais il y a quand même besoin de neige. Comment tu vois un petit peu tout ça?
17: Je pense que le skieur nordique, il a une approche quand même plus proche de l'environnement. Parce que nous, on va pas dire qu'on n'impacte pas avec une dameuse qui va aller tracer des pistes. Voilà, mais c'est quand même pas le même impact que le ski alpin ou quand il faut construire des patinoires pour faire du patin à glace.
1: Oui.
17: Voilà, au départ, c'est ça. Il y a quand même une différence. Moi, je connais beaucoup de fondeurs. Je vois Martin Fourcade qui, lui, a refusé de prendre la présidence du COJO.
1: Oui, bravo à lui.
17: Voilà, je pense que c'est en partie, lié au fait que, il est pas bien non plus. C'est-à-dire qu'il y a un problème qu'on a et il est sensible à l'environnement plus peut-être qu'un skieur alpin qui fait ça dans une station où c'est tout au milieu des immeubles pratiquement avec des remontées mécaniques partout autour. Et donc eux, ils sont plus habitués à avoir toutes ces infrastructures, les canons à neige, tout ça. Alors nous, le nordique, ça nous travaille beaucoup. C'est parce qu'au départ, on est quand même des gens qui font l'entraînement l'été quand on est en sportif de haut niveau. Ben, on fait de la course à pied, on est dans la forêt, on est dans la montagne. On est vraiment au contact de l'environnement. Et nous, on voit d'autant plus l'environnement changer quand notre activité se situe à des altitudes basses. C'est-à-dire, vous le savez par chez vous, hein, c'est pareil que voilà, dès qu'on est maintenant en dessous de 2000 mètres, c'est très très compliqué d'avoir de la neige maintenant. Donc, c'est plus que de la neige artificielle. Et là, en ce moment, on est en train de mettre maintenant de la neige artificielle sur les pistes de ski de fond et ça crée un débat. On l'a très bien vu à la Coupe du Monde les différentes coupes du monde qu'il y a eu au Grand Bornand, où on prend de la neige artificielle et qu'on la, en plus on vient l'étaler avec des, on la transporte avec des camions et ensuite on vient l'étaler avec des pelleteuses. Au départ, un skieur de fond, c'est quelqu'un qui est plutôt plutôt branché nature.
2: Ok, d'accord. Effectivement, les stations de moyenne altitude, une des questions qui est soulevée par les opposants, c'est notamment l'avenir des territoires de montagne. Concernant les territoires dits de haute montagne, disons les domaines de ski tels que en France, Tignes, Val d'Isère, les Trois-Vallées, les Portes du Soleil, est-ce que pour toi, ce serait logique que ces territoires gardent leur avenir économique entièrement axé sur le ski alpin ?
17: Mais la question ne se pose pas, ils ne le garderont pas. Nous, on est juste là pour donner les chiffres du GIEC, les scientifiques. Ils annoncent que, de toute façon, il y a une étude qui est sortie l'année dernière qui annonce que 91% des stations européennes ne fonctionneront plus en 2100. Mais 2100, bon, moi, à mon âge, maintenant, c'est un peu loin, mais pour un jeune, c'est pas loin
1: c'est
17: du tout.
1: C'est proche, oui.
17: C'est très proche, 91% des stations. Ce qui veut dire que les stations de moyenne montagne, déjà en 2030, 2040, 2050, elles n'existeront plus. Ce qui veut dire que la pression, parce qu'il existera toujours des gens qui voudront faire du ski, la pression va être d'autant plus importante sur les stations de haute montagne. Ce qui fait qu'on va mettre, ça va remonter, on le voit actuellement déjà, les stations de haute montagne fonctionnent à fond. Parce que tous les gens passionnés de ski, bah, ils montent. Donc il y a d'autant plus de pression sur les stations en altitude. Ce qui fait que derrière, eh bien, il faut leur trouver du logement, donc il faut bétonner encore plus en altitude. Et en plus, les prix, avant encore, pour avoir un accès à la neige, qui soit accessible un peu à tout le monde pour les stations, les petites stations, mais comme les petites stations d'ici peu n'existeront plus,
1: oui.
17: Eh bien, il n'y aura plus que des forfaits très chers pour des gens aisés qui pourront aller se payer du ski. Et en plus, je ne parle pas, il y a tout le débat autour du prix de l'immobilier qui suit, évidemment. Le prix de l'immobilier augmentant, mais les gens qui ont des salaires modestes, ou voire même déjà corrects, parce qu'au prix de l'immobilier, maintenant, il faut avoir un salaire très correct pour pouvoir habiter dans nos territoires de montagne maintenant. Ça devient vraiment une problématique. Et donc, ces Jeux Olympiques, ils mélangent tout ça. C'est-à-dire, qu'est-ce qu'on veut ? C'est-à-dire qu'il n'y a pas de projection sur l'avenir. C'est-à-dire, les gens qui ont lancé cette candidature ne se sont pas projetés. Ils ont juste continué un modèle des années 70. Nous, on dit simplement que s'il y a 5 milliards à mettre, parce que là, ils nous annoncent entre 2 et 3 milliards, sachant qu'à chaque fois, il y a eu une augmentation minimale de 30%,
1: minimum.
17: On finira autour des... Voilà, minimum. On finira autour des 5 milliards. Bon, ben moi, je pense qu'il faut mieux mettre 5 milliards sur une transition qui sera très compliquée quand même, hein, ça ne faut pas se leurrer, elle sera compliquée, que faire une grande fiesta pendant 15 jours. Mmh. Voilà, nous, on le dit d'une manière assez simple, mais voilà, c'est exactement ça. Et sachant qu'en même temps, le gouvernement vient d'annoncer, c'est un fait, qu'on a 3300 milliards de dettes et qu'on va baisser de 30% le budget du sport. Donc d'un côté, on va mettre 5 milliards pour faire des Jeux Olympiques, et d'un autre côté, on va enlever 30% au ministère des Sports, qui fait ce qui est l'essence même du sport, c'est la
1: pratique.
17: Qu'on n'essaie pas de nous dire qu'on n'aime pas le sport, hein, surtout pas à moi. L'essentiel, c'est de faire du sport à nos anciennes dans les EHPAD, à nos enfants, à tout le monde, faire comprendre que l'hygiène de vie, c'est important, tout ça, ça c'est l'essentiel. Et après, on fait la fête. Mais là, ils mélangent tout, c'est-à-dire que l'économie a pris le pas sur le bon sens, oui, voilà, c'est ça, le bon sens.
2: Donc, on va aborder maintenant, puisqu'on parle un peu de l'avenir de nos territoires de montagne, l'avenir professionnel, des professionnels également, qui, comme toi, tu nous l'as dit tout à l'heure, tu étais encore moniteur de ski nordique dans le Champsaur, mais tout ça risque d'évoluer très vite aussi. Donc tous les métiers liés à l'économie du ski, qu'elle soit nordique, alpin ou patinoire, comment tu vois tout ça, toi, l'évolution de ton métier, l'évolution des jeunes, les loueurs de ski, comment est-ce que tu as une idée de ce qui pourrait se passer?
17: Bah, je pense que ça risque de se passer comme ça s'est passé dans le nord de la France quand on a fermé les mines. Ça a été très compliqué. C'est-à-dire que nous, on n'a pas du charbon, mais on a de la neige. La neige, c'est
1: l'or blanc.
17: Imaginez, en 50 ans, nos stations, elles ont à peu près une cinquantaine d'années. C'était compliqué, la vie, elle était dure. Hein. Et donc, il est arrivé la neige, le tourisme de masse. Et donc, principalement la neige. Et voilà, tout le monde est venu, on a fait, voilà, et certains sont agriculteurs l'été, et puis l'hiver, ils sont moniteurs de ski. Bon, c'est le truc un peu classique, mais c'est souvent ça. Et malheureusement, ça sert à rien de se leurrer, ça sert à rien de dire qu'on va casser le thermomètre, hein. La maladie, elle est là, c'est pas en cassant le thermomètre que ça va se régler. Mais voilà, donc ils essaient de faire perdurer quelque chose qui n'est pas tenable. Donc évidemment que ça va être difficile. Moi, je le sais très personnellement, puisque je suis encore moniteur de ski de fond. Et ben voilà, on arrive, on skie de temps en temps sur une plaque de glace, on skie sur, ils commencent à mettre 2-3 sites avec de la neige artificielle. Mais la neige artificielle, ça ne marche pas, parce qu'il commence à faire même trop chaud, là, actuellement. Ben, c'est, voilà. Ça fonctionne pas. Et puis, ça coûtait énormément cher, l'entretien des stations, voilà. Donc économiquement, faut savoir quand même que pratiquement toutes les stations, elles sont sous perfusion. Hein. Peut-être pas directement sur la station, mais tout ce qui est les infrastructures qui sont autour. Les parkings, les routes, tout ce qui tourne autour, c'est tout l'argent public. Donc, voilà, il y a un choix qui sera compliqué, mais c'est pas en... Je dis aussi quelquefois, voilà, si on a une grave maladie, ben on arrête de dire qu'on a un rhume. À un moment, on le sait, on le voit en plus, mais pour certains, ben on dirait qu'ils se leurrent, ils font du déni. En fait, nous, on dit souvent dans le collectif le déni. Sur ces Jeux Olympiques, il y a un déni démocratique au départ. C'est-à-dire qu'on n'a jamais demandé l'avis de personne. Un déni économique, puisqu'on voit, si on fait les études, que ça ne tient pas. Chaque fois qu'il y a eu des Jeux Olympiques, ils ont été à perte, en plus. Et en plus, ça ne remet pas en cause tout ça, toute l'économie de la montagne qui, malheureusement, va être remise en cause, et puis le déni écologique qui fait que ben il va falloir encore fabriquer plus de lacs artificiels, il va falloir refaire toutes les infrastructures, ça risque d'être vraiment très dur pour les Alpes.
2: Ok, eh bien écoute Stéphane, merci beaucoup, je pense que tu auras pu éclairer un peu nos auditeurs.
17: Et surtout, je peux rajouter un truc, c'est que je n'hésitais bien pas sûr à venir de suivre. Bon, alors, c'est pas ce qui nous fait le plus plaisir, mais oui, c'est le monde actuel. Sur les réseaux sociaux, on y est. On peut essayer. On a aussi un site internet où on informe tout le monde. Tout un chacun aussi peut interpeller ses élus dans ses communes environnantes pour leur demander leur avis. Je sais que c'est compliqué pour un élu qui... Quand un président de région vient lui dire qu'il faut soutenir, lui, il doit payer peut-être le bus scolaire. Et donc, je comprends que c'est compliqué pour lui, mais il faut leur mettre une sorte de pression pour leur expliquer que là, peut-être que la population, elle n'est vraiment pas d'accord sur ce projet. Donc voilà, il faut que les gens, s'ils ne sont pas contents, qu'ils le disent.
2: Ok, est-ce que tu peux juste nous rappeler l'adresse du site internet?
17: C'est nos.jo, nos-jo.
2: www.nos-jo.fr. D'accord.
17: Et après, il y a un Facebook et il y a un Instagram. Enfin, vous pouvez trouver les informations. Et puis, il y a d'autres collectifs, associations qui luttent aussi, hein, que ce soit en Savoie, Haute-Savoie. Il y a Extinction Rébellion qui est aussi dans l'action. Il y a vraiment beaucoup de monde qui tourne autour de ça.
2: Ok, super.
17: Et des partis politiques aussi.
2: Super. Merci beaucoup, Stéphane.
17: Au revoir.
1: Merci beaucoup, Stéphane. Au revoir. Ouais.

0: Alors, on a entendu un grand sportif, un expert des métiers de la montagne, s'exprimer sur le sujet. On est allé demander, à nouveau avec Florence, en centre-ville, aux Chambériens, qui ne sont pas tous bien informés, comme on l'entendait tout à l'heure, ce qu'ils pensaient de l'organisation de ces JO dans les Alpes françaises. Bonjour, êtes-vous favorable à l'organisation des JO d'hiver 2030 dans les Alpes françaises ?
1: Pas forcément, il y a déjà tellement d'équipements partout pour faire des JO qu'il n'y a plus trop besoin de reconstruire, d'urbaniser la montagne. On a déjà tellement vendu avec nos stations. Alors continuons. Hein. Vous voyez, voilà, le résultat de l'environnement, c'est ouais, l'environnement dans les Alpes, c'est de plus en plus compliqué. Les montagnes s'effondrent, le réchauffement climatique, vous imaginez, des Jeux Olympiques, ça déplace du monde, hein. Ça pollue encore. Plus généralement, c'est bien quand même qu'il y ait des événements sportifs comme ça pour unifier les pays, mais la question c'est à quel prix, surtout à l'époque de la transition ?
2: Ah, pas du tout. Si ça fait comme dans les autres pays, je pense qu'on serait victime de la surconsommation et de la névrose mondiale. Voilà.
0: Et y êtes-vous favorable ?
3: Et pour l'instant, très honnêtement, je suis sans avis. Je ne connais pas suffisamment le sujet. Il y a tellement de pour et de contre que c'est délicat de se prononcer pour moi.
4: Oui, pourquoi pas, ça ferait vivre un petit peu la région.
5: Ah bah complètement, oui. Vive les Jeux d'hiver.
0: Y êtes-vous favorable ?
6: Pas vraiment, non.
0: Très bien, pourquoi ?
6: Parce que c'est beaucoup, beaucoup d'argent. Au niveau de l'environnement, je suis pas sûr que ce soit terrible. Voilà, donc c'est pas... c'est pas un truc qui... Il y aurait besoin d'argent pour l'éducation, pour la santé... Que pour ce genre de choses. Je dis pas qu'il faut rien faire, mais voilà, les stations, on voit les stations moyenne montagne, il n'y a plus de neige, ben, il faut repenser tout ça, mais il ne faut pas amener des hélicoptères ou des camions remplis de neige, parce que c'est ce qui va se passer finalement. On va être obligé en 2030 d'amener de la neige artificielle. Donc après, on nous parle d'avoir un bilan carbone irréprochable, et bon, voilà, le problème, il est là, quoi.
0: Merci beaucoup. Merci. Y êtes-vous favorable ?
7: Tout à fait. Le sport, il n'y a rien de tel.
0: Pour la raison du sport, donc.
7: Le sport, la jeunesse... Non, c'est bien. C'est très, très bien.
8: Franchement, je comprends le côté fédérateur des Jeux Olympiques, mais c'est vrai que c'est un peu catastrophe écologique. Tout donner, débloquer des budgets de malades pour juste détruire un environnement... Après, c'est des belles épreuves, mais voilà. Écologiquement, je pense qu'il faudrait adapter la discipline, quoi.
0: Merci, super.
9: Pas du tout.
0: Et pour quelle raison ?
9: Bah, on a déjà beaucoup de pollution, déjà toutes les périodes hivernales. Hein. On a des bouchons, on a des gens qui ne suivent pas les itinéraires concernés. On les retrouve dans nos petits chemins de campagne, ils ne savent pas où ils sont. Donc, et puis je crois qu'à l'heure actuelle, il faut arrêter de privilégier que les loisirs, vu dans l'état où la France elle est.
10: Ben, je ne sais pas s'ils respectent bien, parce que toute cette neige artificielle, moi, je n'ai pas tellement pour. Hein. Je me dis que, bon, il manque d'eau, on est quand même dans une situation assez... Je ne sais pas, je suis pas trop d'accord, mais bon.
0: Merci beaucoup, merci. Donc, je vois qu'on n'est quand même pas aussi bon que Guillaume Meurice, mais quand même, on peut retenir de cette expérience sur le terrain que les avis sont partagés, je dirais en trois tiers, hein, dans les gens qu'on a pu interroger. Tout le monde n'a pas été diffusé ici, mais il y a les pour, les contre et les indécis, qui sont très nombreux et qui n'ont, pour la plupart d'entre eux, aucune information sur le projet. Super. Donc, pour continuer cette émission, nous allons accueillir la juriste du collectif citoyen JOP 2030, une personne bien informée qui arrivera à nous renseigner sans doute un peu plus que nos amis chambériens sur la question. Bonjour Delphine.
11: Bonjour.
12: Bonjour Delphine.
0: Tout d'abord, pour commencer, pouvez-vous vous présenter et nous expliquer ce qui vous a décidé à vous engager dans cette lutte ?
11: Alors, moi, je suis une habitante de la montagne hein, depuis, on va dire, plus de 20 ans. J'ai fait beaucoup de sports de montagne. J'ai des enfants qui ont fait du ski en compétition à assez haut niveau. Donc, je suis absolument favorable, hein, on va dire quand même, au sport et à la montagne. Mmh. Et en fait, quand on a commencé à me parler de cette candidature, j'ai décidé de porter, alors, au-delà, bien évidemment, des questions écologiques qui sont derrière, hein, qui sont, les aspects environnementaux sont quand même très présents. On est en droit de se poser de plus en plus de questions. Et j'ai décidé, en fait, moi, qui suis juriste de formation, de poser un regard un peu plus juridique sur cette candidature. À l'époque, c'était une candidature. Et en fait, au fur et à mesure que je commençais à me renseigner sur la candidature, sur le mode de fonctionnement du CIO, ça m'a vraiment interpellée en tant que juriste sur tous les aspects juridiques qui sont assez méconnus, mais qui sont quand même très étonnants. Et aussi, il se trouve que j'ai fait pour le compte d'ONG, j'ai travaillé pour le compte d'ONG, j'ai fait beaucoup de contrôle en fait de la pertinence et de la régularité de l'utilisation d'argent public. Et c'est aussi sur le volet finances publiques que moi j'ai décidé de porter mon regard. Et au fur et à mesure, comme je le disais, que j'ai approfondi en fait l'étude de cette candidature, ça m'a vraiment interpellée à différents niveaux. Je peux peut-être vous expliquer grosso modo, on va dire, l'écosystème du CIO qui nous permet de comprendre pourquoi il y a des enjeux juridiques derrière. Si on ne comprend pas en fait cette mécanique, on a du mal à savoir pourquoi nous on va aller chercher des informations juridiques et pourquoi on va entamer des actions.
0: Nous précisons pour nos auditrices et auditeurs que le CIO, c'est le Comité International Olympique.
11: Alors, on a un petit peu, en étudiant en fait, et sur la base de ce qui s'est passé pour Paris 2024, qui a été une source d'informations très agréable pour nous et vraiment valable, on a commencé à décrypter en fait le mode de fonctionnement du CIO, qui est à peu près le même depuis les années 80, les années ça m'arrange, où ils ont développé en fait un business model pour être rentable, parce qu'avant ils ne l'étaient pas. Ce business model, il se base sur des ressources que perçoit le CIO. En majorité, c'est par le biais des retransmissions télévisuelles et par le biais de ce qu'ils appellent les partenariats, les sponsors avec des grandes entreprises. Ce business model qui est rentable pour eux, ils doivent à tout prix le continuer. Donc en fait, ils doivent se prémunir des risques. Et pour se prémunir des risques, ils exigent de la part des candidats énormément de garanties, qui sont au nombre de 23 pour les JO d'hiver. Ah oui. Et parmi ces garanties, celles dont tout le monde a entendu parler, ce sont les fameuses garanties financières. Mais on en a beaucoup d'autres, comme des garanties de mettre à disposition les services publics, des garanties d'exonération fiscale, etc., etc. Et ces garanties, quand elles sont données au moment de la candidature, elles se retrouvent dans le contrat et elles deviennent des obligations contractuelles. Et en fait, on se retrouve à avoir des obligations contractuelles vis-à-vis des CIO qu'on ne peut pas tenir parce que nous, on a des lois qui nous empêchent de tenir ces obligations. Comme par exemple, nous, on a une loi qui fait que tout le monde doit payer des impôts. Et alors, pour pouvoir tenir nos obligations contractuelles vis-à-vis du CIO, on va devoir faire des lois olympiques qui vont amener des dérégulations en matière de droit fiscal, en matière de droit du travail, en matière de droit de l'environnement, en matière d'urbanisme aussi. Et en fait, c'est toutes ces dérégulations qui sont au sein d'une loi olympique qui amènent en fait un affaiblissement de l'état de droit, puisqu'on se retrouve à avoir le CIO qui est une association de droit suisse à but non lucratif, ce qui est déjà très rigolo, et qui va nous imposer en fait des dérégulations, c'est-à-dire qui va se permettre d'avoir une valeur supralégale, ce qui est pour nous juristes quelque chose qui est quand même très très étonnant et surtout qui ne tient pas la route.
0: Donc ça, c'est ce qu'on appelle les fameuses lois spéciales olympiques, hein, pour les gens qui ne sont pas...
11: Absolument.
0: D'accord. D'accord.
11: Absolument. Ce sont ces lois spéciales olympiques qui permettent en fait pas mal de choses. Donc c'est des régulations qui permettent aussi rétroactivement de réguler des choses qui étaient régulières, de régulariser des choses irrégulières, comme par exemple le contrat d'hôte olympique qui est signé à l'époque de Paris, c'était par la ville de Paris, et là, c'est par les régions Aura et PACA.
0: Ah oui.
11: Ce contrat, il contient ce qu'on appelle une clause d'arbitrage, qui dit, en cas de désaccord sur le contrat, on aura recours à un tribunal arbitral, en l'espèce le tribunal arbitral du sport, et ça, en fait, c'est quelque chose qui est interdit par notre loi. Donc, en fait, on doit avoir des lois, cette loi spéciale, qui va dire, oui, mais là, on est dans une situation très particulière, donc, en fait, on va le permettre. Et nous, ce qu'on dit, c'est ce qu'on interroge, c'est dire, est-ce que cette situation particulière est justifiée? Est-ce que cette situation particulière, elle correspond à un intérêt général qui justifie qu'on vienne en fait déréguler?
0: Oui.
11: Et en fait, là, on se rend compte que cet intérêt général, personne n'a posé la question. Et puis surtout, on n'a jamais posé la question au grand public, aux citoyens, ah, etc., ça. Etc.
0: Ah, ça, l'aspect démocratique.
11: Voilà, parce que c'est aussi le gros déni démocratique derrière, puisque entre-temps, on s'est assis dessus la Charte de l'environnement, qui est quand même inscrite dans notre bloc de constitutionnalité, l'article 6 de la Convention d'Aarhus, qui disent que quand on a un projet qui va autant impacter l'environnement, on doit avoir des consultations, des informations du public, l'information du public, la consultation du public, etc. Ce qu'on n'a pas du tout eu, puisqu'on est dans un grand déni démocratique, comme vous le dites.
0: Bien sûr, et c'est sans doute ce pourquoi vous vous battez.

0: revient.
1: Puisque vous avez commencé à l'aborder, c'est une question que je voulais poser un petit peu plus tard, mais la question de l'argent, puisqu'il y a les garanties financières de l'État, hein, qui ont été une des seules grandes actions du gouvernement Barnier, on s'en souvient, c'était il n'y a pas très longtemps, une des premières signatures de ce Premier ministre. Est-ce que ça justifie le slogan « dépenses publiques, recettes privées » ?
2: Alors, tout à fait, c'est le modèle du CIO. Mais puisqu'on a évoqué M. Barnier, il faut quand même le dire que ces garanties financières ont été signées par M. Barnier alors que Gabriel Attal avait refusé, après avoir consulté quand même l'Inspection Générale des Finances, et qu'au moment où M. Barnier a signé ces garanties financières, il était encore membre d'une commission héritage du CIO, et qu'à peine avant même sa démission, il a été aussi mandaté par le CIO pour relancer en fait le process olympique et notamment la création du COJOP, et qu'à peine sa démission actée, il a été mandaté officieusement et officiellement par le CIO pour aller relancer la machine. Émis une lettre. Oui, un magnifique cas. Alors, savoir qu'il y a quand même un député qui a saisi la Cour de justice de la République de l'article 40 pour justement ses soupçons de conflit d'intérêts. Oui. On referme cette parenthèse qui est quand même, je pense, aussi très révélatrice de la manière dont a été montée cette candidature, qui est extrêmement politique et qui est portée par un discours, comme vous l'avez dit, où les jeux financent les jeux en général. C'est parmi les récits. Alors là, on a Neige et Chalet, Jeux financent les jeux et 95% de sites déjà existants. Alors, les jeux financent les jeux, non. Et en effet, l'argent public va financer des bénéfices privés, soit directement les bénéfices du CIO et de ses affidés, donc des gros sponsors, soit les bénéfices du sponsor, soit pour la Solideo, donc pour la société qui est en charge de la livraison des ouvrages par le biais de partenariats publics-privés. Comment c'est possible ? Eh bien, parce que c'est le modèle olympique qui impose ça. C'est-à-dire que dans le contrat, vous avez tout un arsenal en fait, d'articles qui font que tous les risques pèsent sur les finances publiques. C'est pour ça qu'on a ces garanties. C'est-à-dire que parmi les garanties, il y a la garantie de couvrir le déficit, le futur déficit du COJOP, quel que soit le montant. C'est-à-dire que ce n'est même pas plafonné. Mais en revanche, les recettes, elles sont garanties pour le CIO. Donc en fait, c'est-à-dire, s'il y a des recettes, c'est le CIO qui les a. Et si en revanche, il y a des déficits, eh ben, c'est l'argent public qui les couvre. C'est un peu pile, je gagne, face, tu perds.
1: Eh oui, à tous les coups.
2: À tous les coups, on gagne. Alors, puisqu'on évoque cet argent public, il faut savoir que même si on entend partout les jeux les plus sobres, les jeux d'hiver les plus sobres, c'est entièrement faux. Si on reprend les quatre précédentes candidatures et qu'on voit les montants en monnaie constante et pas en monnaie courante, on s'aperçoit que, à part la candidature du Kazakhstan, la candidature française est la plus onéreuse. Et surtout, contrairement à toutes les autres candidatures, et notamment aux candidatures des candidats malheureux face à nous pour accueillir les JO 2030, nous, on a 23% de financement public qui sont prévus. Il faut savoir que, par exemple, Salt Lake City 2034, c'est 0%. Donc, en fait, quand on regarde le budget, quand on va creuser un peu au fond, on s'aperçoit qu'en vérité, le récit, il n'est absolument pas étayé par la réalité des faits. Et qu'à cet argent public, il va y avoir aussi l'argent public pour les infrastructures, et qu'à cet argent public qui est visible, il y a tout l'argent public qui est caché, parce que quand on nous dit « oui, mais on a des sponsors privés », si on se base sur 2024, dans les sponsors privés, on a par exemple la Caisse des dépôts et consignations, qui est quand même un organisme public, on a Aéroport de Paris, qui est à majorité un organisme semi-public, on a des organisations qui dépendent d'argent public, soit par le biais de subventions directes comme par exemple Air France, KLM, 16,7 milliards quand même, c'est une petite paille. Hein. Et on a des organisations qui bénéficient de cadeaux fiscaux comme LVMH et qui après, ça c'est un sacré hasard, se retrouvent être ceux qui vont réaliser en fait les habits des athlètes ou alors les médailles olympiques, etc. Et qui bénéficient aussi de toutes les dérégulations sur les marketing, donc la possibilité d'avoir de la publicité gratuite à côté de monuments historiques, ce qui est strictement interdit normalement, mais là, ce qui est permis par les dérogations de la loi olympique.
1: C'est impressionnant, c'est impressionnant. Merci. Pour revenir un petit peu à vos luttes, vous avez décidé d'engager un certain nombre de batailles juridiques. Est-ce que vous pouvez nous en parler, sans rentrer dans les détails des procédures juridiques qui sont
2: Sans rentrer dans les détails, en fait, Ça va être assez simple, c'est que il se trouve qu'on a une telle opacité dans cette candidature, puisqu'en fait le public a été écarté depuis le début. Vous avez aussi les porteurs de candidature qui le disent de manière totalement désinhibée, mais nous on voit pas pourquoi on rendrait des comptes, ou on voit pas pourquoi on rendrait public certaines choses. Et parmi cette opacité, c'est l'impossibilité d'avoir des documents autour de ces jeux. Et le plus emblématique de ces documents, c'est le contrat. Donc en fait, nous, on aimerait bien pouvoir agir contre ce contrat, mais on ne sait même pas s'il est signé. Donc en fait, on a dû entamer des actions en justice pour savoir si le contrat était signé. Et là, en fait, on s'est retrouvé avec une réponse de la partie adverse qui nous a dit « mais le contrat n'est pas signé par le CIO ». Et donc, on a cette situation qui est complètement hallucinante, où vous avez la création du COJOP, vous avez la création de la Solidéo, vous avez l'engagement de dépenses publiques par les régions, vous avez des garanties qui sont signées sur la base d'un contrat qui n'est pas signé. Donc en fait, nous, on est en train de se démener pour avoir une porte d'entrée, pour pouvoir dire, écoutez, on est dans un déni de justice, dans un déni démocratique, mais du début jusqu'à la fin. Et sachant, je suis désolée, je reviens un peu aussi sur l'histoire des gros sous, parce qu'on a parlé là des financements directs, mais il faut savoir que contrairement aux JO de Paris, on va être sur des infrastructures comme des pistes de bobsleigh ou des tremplins à ski qui ne bénéficient pas au plus grand nombre, on est d'accord, on est sur des niches hein, en matière de sport. Et surtout, on est sur l'organisation de jeux sur la base de sites qui sont dans des stations de ski qui sont perfusées d'argent public depuis des décennies. Et ça, ça a été très bien dénoncé par les rapports des chambres régionales des comptes. Donc en fait, on est sur un système qui s'auto-alimente, qui est alimenté par l'argent public, qui ne bénéficie qu'à très peu de gens. Et en disant, vous verrez, c'est de l'intérêt général et c'est pour la magie des jeux.

0: ne serait-ce que parce que c'était difficile de lui écrire, vu que le COJOP n'a toujours pas d'adresse. Parce que ça aussi, c'est compliqué. C'est quand vous les... quand on dit que c'est vraiment d'une opacité folle, c'est qu'on n'a même pas les statuts. Les statuts ne sont... On les a demandés à la préfecture du Rhône, hein, justement, d'obtenir les statuts du COJOP, vu qu'ils sont censés être du côté de Gerland, je crois, à Lyon. Donc, en l'attente, donc, on a publié dans le Dauphiné Libéré cette lettre ouverte. Cette lettre ouverte, elle est partie de propos de M. Gros-Piron, qui a dit « Pour moi, l'argent public est sacré ». Et pour nous, c'était une belle porte ouverte pour lui dire bah, « Écoutez, l'argent public ». Donc, on lui a expliqué pourquoi cette candidature était particulièrement aberrante. En plus, il faut la mettre dans le contexte, cette dépense d'argent public, dans le contexte général de restrictions massives, quand on fait des restrictions de 50 milliards d'euros, qu'on n'a plus de budget pour l'enseignement, pour la recherche, qu'on a coupé 2 milliards d'aides publiques au développement, qu'on demande aux Français de se serrer la ceinture. Est-ce que c'est le moment d'aller signer 500 millions d'euros de garantie au profit d'une association suisse? Et surtout, à la fin, c'était un petit clin d'œil de lui dire « Mais monsieur Gros-Piron, vous êtes très attaché à l'argent public. Chaque euro dépensé doit être dépensé de manière pertinente selon vous. Mais il faut savoir que sur les JO de Paris, sur le budget des JO de Paris, la ligne budgétaire dédiée à l'environnement, la durabilité et l'héritage, c'était 1,4%. »
1: Ah oui,
0: d'accord,
1: peanuts.
0: Donc, c'est, voilà. C'est-à-dire qu'il y a 98,6% qui est dépensé autre chose. Et notamment que pour les JO 2030, la ligne budgétaire pour le paiement des salaires des membres du COJOP, dont M. Gros-Piron fait partie, eh ben c'est 16% des dépenses. Donc de lui dire, si vous êtes si attaché que ça à l'argent public, renoncez à votre salaire. Voilà, c'était un petit clin d'œil pour lui démontrer qu'on avait peut-être un peu plus que lui lu en détail, nous, le budget, sachant que le budget du COJOP n'est pas un budget qui a été prononcé, rendu officiel. Nous, on l'a obtenu parce qu'il est intégré dans le rapport de la commission de Futuro du CIO. Toutes les informations qu'on a, on les a par le biais du CIO, merci à eux, parce que grâce à eux, on a quand même quelques informations. Et notamment, on a voulu aussi pointer du doigt auprès de M. Gros-Piron des dépenses ou des immobilisations d'argent qui sont intégrées dans ce budget et que peu de gens savent. C'est que, par exemple, on apprend que pour fonctionner, le COJOP va devoir recourir à un emprunt et que donc cet emprunt va coûter 9 millions d'intérêts. Donc c'est de l'argent qui va directement dans la poche des banques, que nous avons aussi 20 millions d'euros qui sont provisionnés pour faire face aux pertes de taux de change, puisque la devise du CIO, ce n'est pas plus loin plus ou plus fort, mais c'est le dollar. Et on a aussi 99 millions d'euros qui sont provisionnés, donc en fait qui sont immobilisés, c'est de l'argent qui ne sera pas, qui ne servira à rien, pour des imprévus. Alors, on ne sait pas qu'est-ce qu'il peut y avoir comme imprévu à hauteur de 99 millions. Là aussi, c'est totalement inédit comme montant, mais c'est pour moi révélateur qu'en fait, le dossier ayant été préparé extrêmement rapidement, il en est de même du budget. Donc, en fait, on se retrouve avec une somme de 120 millions d'euros qui est de l'argent qui ne va servir à rien.
1: Ok, c'est un
0: début.
1: Et
0: la question se pose... Combien d'hôpitaux, combien d'écoles, puisqu'on en est à compter chaque euro d'argent public, que pensez-vous de ces immobilisations et de cette somme?
1: Et bien, espérons qu'il trouve une boîte aux lettres bientôt et qu'il puisse vous répondre. Revenons à vos luttes, toujours. Avez-vous remporté quelques victoires récemment dans les
0: démarches juridiques?
1: Eh
0: bien non.
1: D'accord.
0: Eh ben, si, on peut quand même dire que la victoire, c'est de savoir de manière officielle que ce contrat n'est pas signé, ce qui est quand même une grande première. Mais à partir du moment où vous n'avez pas de contrat signé, comment voulez-vous faire une action contre un contrat qui n'est pas signé?
1: Oui, tout à fait.
0: Ça devient compliqué.
1: Voilà.
0: Donc, en fait, nous, on est en train de préparer d'autres actions pour notamment parce que, pareil, il faut savoir que normalement, la Commission nationale du débat public aurait dû être saisie par le Comité national olympique et sportif français, qui ne l'a pas fait. Donc, en fait, ces dénis de démocratie, ça va nous inciter à aller faire d'autres actions qui sont en cours de préparation, sur lesquelles on communiquera peut-être une fois qu'on les aura vraiment peaufinées avec nos avocats, qu'on les portera vraiment dans la justice. Mais il faut savoir quand même qu'on travaille énormément pour ça. On est très bien entouré de la part d'avocats. On est très bien porté aussi par ATTAC, qui nous permet de porter nos levées de fonds, de nous mettre en contact aussi avec d'autres mouvements, et notamment aussi ATTAC, tout le réseau franc au niveau de toute la France, oui, qui est vraiment très appréciable.
1: Saluons beaucoup nos amis de ATTAC 05, hein, qui nous ont beaucoup aidés sur

0: cette émission.
1: Oui.
0: Donc on comprend que la lutte est compliquée et je suppose que vous êtes pris par le temps car tôt ou tard les lois d'exception justement vont être votées. Quand est-ce qu'elles vont être votées ?
1: Alors, on sait qu'elles sont préparées en douce. Alors, le problème, c'est que je pense, et c'est aussi un peu le revers de la médaille, si on peut faire ce jeu de mots, qui est un peu mauvais, c'est que comme on a été très vigilants et qu'on a beaucoup communiqué sur toutes les problématiques judiciaires, je pense qu'ils se sont prémunis de l'autre côté en se disant, on met encore plus d'opacité que prévu, comme ça va rendre les choses beaucoup plus difficiles pour toute personne qui voudrait pouvoir faire une action. C'est une technique et qui fonctionne, il faut le dire, quand même très, très bien. On a, nous, la chance aussi de travailler avec différents parlementaires et notamment Jean-François Coulhomme qui nous aide beaucoup, des conseillers régionaux, Pierre Jeannot, Claudie Ternois qui est, je pense, de votre territoire.
0: Oui.
1: Et qui nous permettent aussi de savoir ce qu'il y a à l'agenda et a priori jusqu'à fin mars, les lois spéciales olympiques ne sont pas à l'agenda. Alors, comme on sait qu'on est pris par le temps, qu'il risque d'y avoir ces lois depuis le mois d'août en fait, nous ne cessons de faire des campagnes de sensibilisation auprès des députés, donc nous envoyons très régulièrement des mails en expliquant en fait pourquoi, en expliquant, comme je viens de vous expliquer, qu'est-ce qu'il y a derrière cette candidature en termes de problématiques démocratiques, en termes de problématiques de budget. On va le refaire pour dire ce que veut dire la loi olympique. Pour moi, la loi olympique, on a quand même depuis plusieurs mois dans tous les médias ce terme de souveraineté à la bouche.
0: Oui.
1: Je suis très étonnée que quand on cherche à retrouver sa souveraineté alimentaire, sa souveraineté industrielle, on soit d'accord pour aller se soumettre intégralement à des exigences du CIO qui nous font perdre une totale souveraineté législative et réglementaire. Pour moi, c'est une source d'étonnement. Donc en fait, on insiste beaucoup, on fait des campagnes de sensibilisation, on est intervenu dans des colloques devant le Sénat, on intervient dans différents médias, parce que justement, on sait qu'on est tenu par ces lois spéciales. Qui sont un problème pour nous et qu'on aimerait pouvoir ne pas voir le jour. C'était un peu aussi ce qu'on attendait de la non-signature des garanties. Malheureusement, ça n'a pas eu lieu.
0: Eh bien, en tout cas, bravo pour votre courage et votre pugnacité dans ces luttes. Je pense que nous allons devoir conclure, car la durée de l'émission est quand même limitée, même si c'est très intéressant. Pour en savoir plus, de toute façon, nous invitons tous les auditeurs à consulter le site du collectif citoyen JO 2030, pardon, excusez-moi.
1: JOP 2030, s'il vous plaît. Le collectif citoyen JOP 2030. Je pourrais vous faire passer l'adresse du site, que vous puissiez mettre aussi, communiquer là-dessus. J'ai juste, en guise de conclusion, quelque chose à dire. C'est qu'en fait, il y a malheureusement cette espèce de fatalisme qui dit « Ah ben maintenant qu'on les a, on va essayer de limiter les dégâts ». D'abord, une chose, rien n'est fait, on peut encore agir. Donc en fait, rejoignez-nous parce qu'on peut encore agir. Et d'un autre côté, limiter les dégâts, ça n'est pas possible. Parce que quand vous avez le CIO qui boucle par l'intermédiaire de ses garanties, il boucle en fait toute possibilité de revenir en arrière et de limiter les dégâts. Il y a encore de l'espoir parce que le contrat n'est pas signé, les lois ne sont pas votées, on peut encore agir et plus on sera nombreux à agir, plus on sera nombreux à interpeller nos élus, à se mobiliser pour agir en justice, à faire porter la voix, à intervenir dans les médias, plus on aura de chances de pouvoir justement faire porter notre voix et enfin pouvoir exister au niveau du débat public.
0: Merci, le message est bien compris, donc c'est JO ou pas JO, il n'y a plus d'intermédiaire. Et il faut se bouger maintenant et tous ensemble pour pouvoir obtenir un succès là-dessus. Un grand merci, Delphine.
1: Voilà, et c'est encore possible.
0: Merci.
1: Merci à vous, Philippe, Florence. Merci à vous.
2: Merci,
1: à bientôt.
2: Merci beaucoup, Delphine. Nous ne manquerons pas de vous adresser le lien du podcast pour écouter la totalité de notre émission.

0: Alors, nous allons terminer maintenant avec un jeu.
1: Wow.
0: Un quiz.
1: Non.
0: Oui, sur les JO, pour voir un petit peu l'état de vos connaissances en la matière. Et nous allons mettre à contribution, et je mets à contribution, mon camarade Philou et Ève, notre fabuleuse réalisatrice à Radio Grésivaudan, Chambéry.
1: Bonjour Ève.
2: Bonjour Florence et Philou.
0: Alors attention, on rigole, mais quand même, on va compter les points. Et le ou la gagnante se verra remettre une médaille en chocolat.
1: Aïe.
2: J'adore le chocolat.
1: La première médaille olympique des JO 2030.
0: C'est parti, vous êtes prêts? Quels étaient les sites candidats aux Jeux olympiques et paralympiques d'hiver 2030? Chamonix, Sapporo au Japon, la Suisse, Salt Lake City aux États-Unis, les Alpes françaises, Stockholm en Suède ou Trojena en Arabie Saoudite. Vous voulez que je répète?
2: Il peut y en avoir plusieurs.
1: Et il y en a sûrement plusieurs, non?
0: Il peut y en avoir plusieurs. Allez, tic-tac, tic-tac, tic-tac, tic-tac, tic-tac. Ève,
2: Chamonix, Sapporo.
0: Chamonix, Sapporo.
2: Et les Alpes, je dirais.
0: Et les Alpes. Filou.
1: Alors moi, les Alpes, oui, puisqu'on en a parlé un petit peu dans l'émission, donc maintenant je suis au courant. J'avais entendu parler d'un truc en Arabie Saoudite, peut-être, mais je ne sais pas.
0: Du ski en Arabie Saoudite, oh,
1: je crois.
0: Alors, chers amis, je vous donne la bonne réponse. La bonne réponse, c'est les Alpes françaises.
1: Et
0: alors, pour vite vous expliquer, Chamonix a accueilli les JO d'hiver en 1924. Il était prévu une candidature conjointe de Chamonix avec des stations suisses et italiennes, mais les élus de Chamonix n'ont pas voulu donner suite.
1: Ah.
0: Sapporo, qui avait déjà accueilli les JO en 1972, a effectivement souhaité déposer un dossier pour 2030, mais a abandonné en octobre 2023, en raison notamment des scandales de corruption en lien avec les JO d'été de Tokyo 2020 et 2021, qui ont choqué l'opinion publique nippone. Comme quoi, le poids de l'opinion publique peut donc être déterminant. Salt Lake City a décidé de repousser sa candidature afin de ne pas concurrencer les JO d'été 2028 de Los Angeles.
1: Ah oui.
0: La Suisse et la Suède étaient toutes les deux candidates, mais avaient prévu de soumettre les questions à référendum ou votation. Elles n'ont pas été retenues. Par le CIO.
1: Le CIO n'aime pas trop les votations.
0: Quant à Trojena, c'est la station de ski insensée que bâtit l'Arabie Saoudite où la neige ne tombe pas, mais qui s'est vue attribuer les Jeux asiatiques d'hiver 2029, autrement dit projet NEOM. Et donc, le CIO a de plus en plus de mal à trouver des candidats pour accueillir les JO d'été comme les JO d'hiver, au vu de la réticence grandissante tant des élus que des populations. Voilà.
1: Donc on était seul, il n'y avait qu'un seul candidat, et bien voilà.
0: Et donc au bout du bout, seule la France était candidate, donc du fait retenue par le CIO. Allez, question suivante, on va parler gros sous. Quel est le budget estimé pour les Jeux Olympiques et Paralympiques d'hiver 2030? Attention, c'est gros sous. Hein. A, 84 millions d'euros. B, 397 millions d'euros. D, 2,8 milliards d'euros. Ou C, 1,5 milliard d'euros.
2: Oh,
0: Ève. C'est compliqué, les gros sous, c'est compliqué.
2: Ouais, c'est compliqué. C'est peut-être pas 300 000, mais celui d'après, là, 1,5.
0: 1,5 milliard d'euros? Allez.
1: Moi, je crois qu'on m'a toujours dit que c'était plus, hein, si j'ai bien compris ce qu'ont coûté les derniers JO de Paris, ce qu'ont coûté les derniers JO d'hiver également. J'aurais dit 2,8, moi, mais.
0: 2,8. Tic-tac, tic-tac, la bonne réponse est 1,5 milliard d'euros estimés. C'est une estimation.
1: Donc ça fait, un point pour Ève.
0: Voilà, ça fait un point pour Ève. À titre d'information, donc la bonne réponse est 1,5 milliard d'euros. C'est aussi pour toute une année de budget région Auvergne-Rhône-Alpes pour l'enseignement et la formation.
2: C'est toujours bien de remettre les points sur les i, Florence.
1: Donc ça fait un point pour Eve.
0: Voilà. Allez, nous passons à la question 3. Question 3, vous êtes prêts? Vous êtes chauds, les copains? C'est parti, la copine. Où est prévue la construction d'une nouvelle patinoire olympique pour les épreuves de hockey sur glace, patinage artistique, short track et curling? A. Chamonix. B. Val d'Isère. C. Nice. D. Briançon. E. Albertville. Qui lève la main? Qui lève la main? Tic tac, tic tac, tic tac. Eve.
2: Briançon.
0: Briançon. Philou, t'as une idée?
1: Ben, je suis savoyard. Je me souviens qu'en 92, la patinoire était à Albertville. Ils ont sans doute repris la même.
2: Ah, eh ben, ça, c'est pas sûr, parce que vu le gaspillage d'argent public, à mon avis.
0: Eh ben,
2: c'est...
0: vous avez faux tous les deux. Ouais, ouais, oh. Eh ouais. Parce que, mais fallait quand même trouver la bonne réponse. Parce que la nouvelle patinoire olympique sera construite à Nice.
1: Ah,
0: Nice,
1: oui.
0: Bien connue pour son climat favorable aux sports d'hiver. Hein. Sachant que la ville dispose déjà d'une patinoire. Mais évidemment, elle est plus aux normes. Donc, il faut en refaire une autre. À Nice.
1: Oh.
0: Voilà.
2: Oh là là, ça c'est vraiment...
0: D'accord.
2: C'est pas joli.
0: Je plains les habitants de Nice, voire de la région, qui vont devoir payer tous les ans un certain nombre d'impôts pour, pour cette patinoire.
2: Pour financer cette patinoire inutile.
0: Voilà.
1: Alors, on a la moitié du quiz, hein, là, si j'ai bien compris, et je suis toujours à zéro. Bon.
0: Tel qu'il a été annoncé, les JO... Jeux olympiques et paralympiques d'hiver 2030 dans les Alpes seront les premiers JO durables. A, c'est vrai ou B, c'est faux?
2: Je veux bien faire la cruche, mais là, vraiment, je peux pas.
1: Ah, on a suivi l'émission, normalement, on a compris quand même quelques détails.
0: Donc, vous dites...
1: Tous les deux faux, je pense.
2: Ah là, c'est faux, mais de archi-faux, de chez archi-faux.
0: Mais, mes amis, réveillez-vous. Mais non, c'est vrai. C'est vrai, bien sûr, puisque ce sont Renaud Muselier et Laurent Wauquiez qui le disent.
1: Ah oui.
0: Par exemple, à la question, vous parlez de premiers Jeux Olympiques durables. Qu'est-ce que cela veut dire? Renaud Muselier répond, cela veut dire que comme à Serre Chevalier, on peut mettre du photovoltaïque et des dameuses qui fonctionnent à l'hydrogène. Voilà, ça, ce sont des JO durables.
1: Ah oui.
0: Voilà, et on va finir, donc toujours pas de bonne réponse. Hein. Alors je sais pas, moi j'ai pas compté les points, mais c'est Eve qui gagne.
1: Eve gagne,
0: Elle gagne avec...
2: Je suis vraiment en tête là.
0: Bon, alors, dernière question. Parmi les recommandations suivantes, quelles sont celles qui figurent dans le cahier des charges du CIO, Comité International Olympique, pour l'organisation des Jeux Olympiques d'hiver 2030? Alors, recommandation, intégrer les évolutions du climat dans la conception de l'événement. Réduire le transport aérien nécessaire aux athlètes pour être sélectionnés pour les Jeux. Organiser une consultation citoyenne. Garantir des pistes faites très majoritairement avec de l'enneigement naturel. Assurer la rénovation thermique des bâtiments énergivores utilisés pour l'événement. Ou enfin, rendre accessible au moins 80% des sites en train ou autres transports en commun. Quelles sont, selon vous, les recommandations qui figurent dans le cahier des charges du CIO?
1: Compliqué, la liste est compliquée.
2: C'est difficile à dire jusqu'à quel point...
1: Ils sont conscients.
2: Ouais.
1: Alors moi, je sais que c'est pas l'enneigement naturel, ça c'est sûr, puisque pour les compétitions de ski, la neige naturelle est désormais interdite aux Jeux Olympiques. Il ne faut que de la neige artificielle. Donc ça, c'est sûr que c'est pas la quatrième réponse.
2: Peut-être l'accès en transport. Ça, par contre...
0: Ça serait bien. Ça serait bien. Ben non. Mais en fait, sur tout ce que je viens de vous dire, là, aucune. Et c'était pourtant 6 des 17 conditions posées par un collectif de 25 associations pour que des JO olympiques et paralympiques soient réellement compatibles avec le respect des limites planétaires et bénéfiques pour les territoires.
2: Waouh, c'est encore bien pire que ce qu'on pensait.
1: Eh bien, je crois que c'est F qui a gagné, hein.
0: Eh oui.
2: Eh oui. Merci, vous pouvez m'applaudir.
1: Donc, nous pourrions encore facilement faire 2 heures d'émission sur ce sujet tant il est riche. Nous vous invitons pour cela à consulter sur le site web de Radio Grésivaudan Chambéry le podcast de l'émission et de le faire suivre au plus grand nombre. Il y a également une émission très intéressante diffusée récemment sur France Inter, La Terre au Carré, en podcast sur leur site de France Inter. L'émission s'appelle JO 2030, Le Grand Déni. Il est maintenant temps de vous dire au revoir. Nous vous retrouverons bientôt, fin mai, pour notre prochaine émission. Nous essaierons de parler du projet de ZAC 3 de Technolac. Au revoir à tous.
0: Au revoir, chers auditeurs.
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0: Moi, je dis qu'on peut mentir à son chien, par exemple, comme on l'adore, tu vois. Au lieu de dire « monte dans la voiture, on va chez le vétérinaire », ben on fait genre « juste monte dans la voiture » et c'est pas un mensonge, mais on le préserve un peu. C'est pas vraiment un mensonge non plus.
1: Je pense qu'on a le droit de mentir à tout le monde, en fait. Pas que ce soit si grave de pas vouloir faire souffrir quelqu'un ou de pas être toujours dans une honnêteté... inflexible. Par contre, je pense que la seule personne avec qui on doit être dans la vérité crue et avec qui il ne faut pas arrondir les angles, c'est soi-même. Parce qu'il n'y a rien de pire que le déni.

0: On peut mentir à tout le monde à condition qu'on assume le fait qu'on ait menti après. Mais il n'y a pas de gens qui ont plus le droit de ne pas avoir de mensonges que d'autres.
1: Il faut juste savoir tenir son mensonge et surtout ne pas se faire rôder. Voilà. Et surtout mentir à sa mère, quoi. Parce que quand on a 16 ans, c'est la base.
2: Moi, je pense qu'on peut mentir. À tout le monde, sauf aux gens dont t'es le plus proche. Parce que je pense que justement, ce qui fait une relation profonde et forte, c'est l'honnêteté.
3: On a le droit de mentir à des inconnus. Non, j'ai pas de numéro de téléphone. Oui, j'ai un mec, j'ai une meuf. On a le droit de mentir aux flics. On a le droit de mentir aux gens qui nous ont menti. C'est... Si je peux mentir.
4: On peut mentir à tout le monde en fait par omission.
5: Du coup, moi je suis pas pour mentir à des personnes importantes pour protéger quelqu'un parce qu'au final on aura toujours ça sur la conscience et voilà. Faut pas mentir à ses amis parce qu'au final la vérité elle se sait toujours et il vaut mieux une vérité qui blesse plutôt que de mentir. Et après, sur l'ordre familial, je suis un peu indécise.
6: Si on ment aux autres, il faut savoir pourquoi on ment. Si c'est pour maintenir une harmonie chez l'autre, alors le mensonge peut être légitime, je pense.
7: On peut mentir à ses hiérarchies quand ils sont incompétents.

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une ville? 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

0: Merci beaucoup, merci Paris.
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1: Sérieux, c'est énervé. On continue.
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0: T'es encore là? Avec un portable en plus!
1: Ben...
0: Cherche ton brouille ou quoi?
1: Pardon?
0: Bon! Jetez à l'œil, hein.
1: Ah ah.

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Afin de vous préserver des tentations artificielles créées par le besoin de surconsommer tout et n'importe quoi, nous vous rappelons qu'il est préférable de consommer des produits locaux ou provenant de distances raisonnables, proches d'où vous vivez. Également, préférez manger des produits de saison. Vous les apprécierez d'autant plus que vous n'en consommerez pas tout au long de l'année.

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